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0: 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Il est 3h.
1: Julien Traxel.
2: Les États-Unis ont mené des frappes hier contre l'Iran. Selon le commandement militaire américain pour le Moyen-Orient, ces bombardements étaient une réponse proportionnée à une agression iranienne injustifiée. Une agression qui fait référence à une attaque survenue lundi contre un hélicoptère de l'armée américaine. De leur côté, des médias iraniens ont fait état dans la nuit d'explosions dans la région du détroit d'Ormuz. Ils ont également rapporté une nouvelle série de frappes après que la télévision d'État a annoncé la fin des bombardements. Le ministre iranien des Affaires étrangères a pour sa part promis ce mercredi une riposte à ces frappes américaines. Nos puissantes forces armées ne laisseront aucune attaque ni aucune menace sans réponse, a écrit Abbas Araghchi sur le réseau social X, avant d'ajouter « En dépit de leur défaite sur le champ de bataille, les États-Unis ont choisi de mettre à l'épreuve notre détermination ». Des violences ont éclaté hier soir à Belfast durant des manifestations anti-immigrés. Ces rassemblements ont eu lieu au lendemain d'une attaque au couteau attribuée à un réfugié soudanais. La vidéo de l'agression a provoqué un choc en Irlande et du Nord et dans tout le Royaume-Uni. Un bus, des voitures et plusieurs maisons ont été incendiées, d'après des images de la télévision Sky News, par des centaines de manifestants, le plus souvent masqués. Les opposants au sommet du G7 d'Évian ne camperont finalement pas sur un terrain privé à Meignier, dans le canton de Genève. À la suite des menaces et des nombreux messages reçus, les organisateurs ont préféré faire une croix sur ce lieu de camping, un lieu qui devait accueillir les participants aux événements prévus par la coalition No G7 à Genève. La coalition indique que d'autres campings et lieux d'hébergement privés sont prévus dans le canton pour accueillir les manifestants sur inscription uniquement. Bien reçoit une nouvelle fois le label du bilinguisme. 30 ans exactement après l'avoir obtenu, la cité ceylandaise a donc eu droit à une relabellisation. L'administration municipale l'a annoncé hier en précisant que cette distinction confirme l'engagement de longue date de la ville en faveur du bilinguisme. Il s'agit de l'identité de la ville, a déclaré la maire de Bienne, Glenda González-Bassi. Le musée olympique de Lausanne a pu récolter plus de 300 objets des derniers JO de Milan Cortina. L'institution en a présenté une partie hier. La collection comprend notamment les skis de la fribourgeoise Mathilde Gremaud, le casque du bernois Franjo von Almen ou encore la combinaison du skieur des Raymonds Loïc Meillard. En hockey sur glace, Patrick Fischer s'est exprimé pour la première fois publiquement depuis son licenciement. L'ancien sélectionneur de l'équipe de Suisse, qui a présenté un faux certificat Covid lors des Jeux Olympiques de Pékin en 2022, s'est livré dans une vidéo diffusée hier sur YouTube. Le Zougois charge la SRF qui a sorti l'affaire en affirmant qu'il s'agissait d'une conversation off the record dont le contenu n'était pas destiné au public. Du soleil en pleine, mais aussi des nuages, plus particulièrement en montagne, figurent au menu ce jeudi. Des averses sont possibles, surtout à partir de l'après-midi. Pour ce qui est des températures, elles ne dépasseront pas 19 degrés au meilleur de la journée. Vous écoutez RTS Info, prochain point sur l'actualité à 4h.
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3: Partie du cercle des chanteurs disparus.

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0: 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Il est 4h.
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2: Les États-Unis ont mené une série de frappes contre l'Iran. Dans un communiqué diffusé sur le réseau social X, l'armée américaine a confirmé ces bombardements. Des bombardements menés en légitime défense sur ordre du commandant en chef en réponse à la destruction la veille d'un hélicoptère Apache de l'armée américaine, selon le CENTCOM, le commandement militaire central américain pour le Moyen-Orient. Ce dernier a précisé avoir ciblé des postes de contrôle au sol et des sites de radars de surveillance situé près du détroit d'Ormuz. Et l'Iran a répliqué à ses frappes américaines le long du détroit d'Ormuz. Dans la nuit, les gardiens de la révolution ont annoncé avoir lancé une attaque de drones contre une base américaine à Bahreïn. Selon l'armée idéologique iranienne, ce raid est une réponse aux bombardements perpétrés par les États-Unis qui ont notamment endommagé un pylône de télécommunication et deux réservoirs d'eau dans la ville de Sirik. Galeries souterraines et sécurisation pour faire face aux laves torrentielles dans le Haut-Val de Bagne. Nouvelle route à Blatten. Le Grand Conseil valaisan a débloqué hier près de 40 millions de francs de crédits supplémentaires en réponse aux récentes catastrophes naturelles qui ont touché le canton. Ces crédits doivent donc permettre de financer différents chantiers dont certains sont déjà en cours. C'est l'un des grands espoirs pour freiner les hausses de primes maladie. Les entreprises pharmaceutiques devraient accorder des rabais de quantité importants sur les médicaments les plus vendus dès 2027. Mais au moment d'entrer dans la dernière ligne droite, la droite remet en question le deuxième paquet de mesures d'économie pourtant voté à la quasi-unanimité au Parlement. Selon la Confédération, ce paquet permettrait d'économiser 350 millions de francs par année. Le Centre, le PLR et l'UDC mettent en avant les pressions américaines sur les prix. Le patron de la gendarmerie française a reconnu hier un échec dans l'affaire Liana. Sur TF1, Hubert Bonneau a évoqué des délais d'instruction de plaintes parfois trop longs. Il a aussi indiqué attendre les conclusions de l'inspection générale de la gendarmerie. De son côté, l'avocat de la famille de la jeune fille de 11 ans retrouvée morte dans une ferme du sud-ouest de la France a pointé le manque de moyens de la justice comme le vrai cœur du problème. La cigogne noire rejoint la liste des oiseaux nicheurs de Suisse. C'est le biologiste Lionel Momary qui a découvert un nid de cette espèce dimanche dans une forêt du canton de Vaud. Le quotidien 24 heures a annoncé la nouvelle, confirmée par Lionel Momary sur le site oiseaux.ch. Le couple de cigognes noires qui occupe le nid vaudois élève actuellement 3 jeunes âgés d'environ 2 semaines. En tennis, Serena Williams s'est offert une victoire hier pour son retour à la compétition. À 44 ans, l'américaine a franchi le cap du premier tour sur le gazon londonien du Queen's en double. Elle faisait équipe avec la jeune joueuse canadienne Victoria Mboko. Du soleil en pleine, mais aussi des nuages avec des averses possibles. Tel est le menu pour ce jeudi en Suisse romande. Pour ce qui est des températures, elles ne dépasseront pas 19 degrés au meilleur de la journée. Vous écoutez RTS Info, on se retrouve à 5h pour un nouveau point sur l'actualité.
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0: 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Il est 5h. Julien Traxel.
1: Le Moyen-Orient fait face à un regain des tensions. Après des frappes américaines sur le territoire iranien, le long du détroit d'Ormuz durant la nuit, Téhéran a procédé à des attaques de représailles. Les gardiens de la révolution ont annoncé avoir pris pour cible des bases américaines à Bahreïn et en Jordanie. L'armée idéologique iranienne a notamment indiqué avoir visé des groupes de chasseurs F-35 sur une base aérienne d'Azraq en Jordanie. De son côté, le Koweït a rapporté que son armée était aux prises avec des cibles aériennes hostiles. Le Grand Conseil vaudois ne relâche pas la pression dans l'affaire du bouclier fiscal. Les députés ont soutenu hier une motion qui demande d'examiner, via une commission spéciale, l'ouverture d'une procédure civile. Une procédure civile qui servirait à évaluer d'éventuelles responsabilités financières dans ce dossier. Entre 2009 et 2021, la mauvaise application du bouclier fiscal, qui permet de plafonner la taxation des personnes très fortunées, pourrait avoir fait perdre plus de 200 millions de francs à l'État de Vaud. Dans le canton de Genève, 25 postes frontaliers seront fermés à partir de jeudi après-midi entre la Suisse et la France. En cause, la mise en place de plots en béton qui doivent empêcher le passage par ces postes jusqu'au 18 juin en raison du sommet du G7 organisé à Évian. Automobilistes, cyclistes, piétons et utilisateurs des transports publics seront touchés par ces mesures de sécurité. Les femmes font moins confiance aux institutions que les hommes. Si la plupart des pays de l'OCDE, l'Organisation de coopération et de développement économique, sont concernés, la différence est encore plus importante en Suisse. Une étude publiée par le Bureau fédéral de l'égalité montre notamment que 45% des femmes déclarent avoir confiance en leur capacité à participer à la vie politique contre 65% des hommes. Selon l'étude, ces écarts de confiance soulèvent des enjeux démocratiques. Elle propose ainsi de renforcer, entre autres, l'inclusion. En Afghanistan, des frappes pakistanaises ont fait au moins 13 morts à proximité de la frontière entre les deux pays. Le gouvernement afghan et des sources locales ont fait part ce mercredi de ce bilan. Il s'agit des bombardements les plus meurtriers depuis de nombreuses semaines. Les phénomènes extrêmes deviennent la norme. L'Observatoire climatique européen Copernicus lance cette alarme dans un rapport publié ce mercredi. Un rapport qui intervient après que le mois de mai a établi de nombreux nouveaux records mensuels en Europe. Une nouvelle piste dédiée à la Coupe du Monde de ski alpin va voir le jour à Zermatt. L'assemblée primaire de la commune valaisanne a approuvé hier soir à la quasi-unanimité la création du tracé. Réservée aux spécialistes des disciplines de vitesse, la piste prendra place au Gornergrat. La première course devrait y avoir lieu en mars 2028. Du soleil en pleine, mais aussi des nuages, plus particulièrement en montagne, figurent au menu ce jeudi. Pour ce qui est des températures, elles ne dépasseront pas 19 degrés au meilleur de la journée.
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2: Je ne sais pas si ça vous est déjà arrivé le matin de vous lever et puis de marcher, ben peut-être un peu de guingois, de marcher en crabe, de marcher pourquoi pas à reculons. Avec les Bengals là, on va marcher comme un Égyptien. Walk like an Egyptian.

Une chanson sur l'amitié donc, alter ego, Jean-Louis Aubert sur son album Comme un accord en 2001. Voici maintenant Dora Morlenbaum qui est en duo avec le Valaisan Louis Matout, il est guitariste, c'est une nouveauté suisse qui arrive, qui est chantée en brésilien.

Merci d'avoir choisi RTS Option Musique pour vous accompagner en ce début de mercredi 10 juin. Après Indochine et College Boy, voici maintenant le Fribourgeois Blue Boy Express avec Boomerang.

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Un des grands succès de l'année 2002, Tiananmen, interprété par Calogero. Autre grand succès, mais cette fois-ci de l'année 85, sur Option Musique 1985. C'était Tears for Fears avec le titre Everybody Wants to Rule the World.

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1: Le vaudois Igor Yoff avec Danse, oui, Option Musique, aime les artistes suisses. Et si vous aimez danser, eh bien vous allez pouvoir continuer avec Bruno Mars et The Lazy Song maintenant. 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

une chanson qu'on a choisi de mettre en découverte, c'est Regarder la mer, un duo qui réunit Virginie Efira et Barbara Carlotti. Lui, il est seul avec quand même son orchestre, voilà, qui joue un peu assez classique quand même, dans ce titre, le Bal des Lazes de Michel Polnareff en 68.

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1: Il est québécois, il s'appelle Jean Leloup et c'est pour ça qu'il dit 1990 et pas 1990. Que ce soit au Québec, en Belgique, en France ou même en Suisse, 6h, c'est 6h. Ce sera les informations donc, juste après Jerry Rafferty et Baker Street. Et puis, le groupe zurichois Black Sidahou avec Not a Man, Not a Woman maintenant. Hi.

0: 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Il est 6h.
1: Julien Traxel.
2: Les États-Unis ont mené des frappes proportionnées contre l'Iran. C'est du moins ce qu'a annoncé hier soir le commandement militaire américain pour le Moyen-Orient sur le réseau social X. Ce dernier a précisé que cette mission est une réponse à l'attaque survenue la veille d'un hélicoptère Apache de l'armée américaine. Donald Trump avait affirmé un peu plus tôt qu'il voulait une riposte très puissante. L'Iran a répliqué à ses frappes américaines le long du détroit d'Ormuz. Dans la nuit, les gardiens de la Révolution ont annoncé avoir lancé une attaque de drones contre des bases américaines à Bahreïn et en Jordanie. Les deux pays ont confirmé ces raids aériens. L'armée jordanienne a notamment indiqué qu'elle avait détruit 5 missiles iraniens. De son côté, le Koweït a rapporté que son armée était aux prises avec des cibles aériennes hostiles. Des violences ont éclaté hier soir à Belfast durant des manifestations anti-immigrés. Ces rassemblements ont eu lieu au lendemain d'une attaque au couteau attribuée à un réfugié soudanais. La vidéo de l'agression a provoqué un choc en Irlande du Nord et dans tout le Royaume-Uni. Un bus, des voitures et plusieurs maisons ont été incendiées d'après des images de la télévision Sky News par des centaines de manifestants, le plus souvent masqués. Rien ne peut excuser ni justifier les attaques commises ce soir, a réagi la première ministre nord-irlandaise Michelle O'Neill. L'armée suisse participe dès aujourd'hui à un exercice militaire de l'OTAN en Pologne. Plus de 3500 spécialistes issus de plus de 40 pays prendront part durant 3 semaines à cet exercice d'interopérabilité multinationale qui vise à développer des capacités numériques en commun. L'armée suisse a indiqué hier qu'elle entendait évaluer si ces systèmes nationaux permettent de collaborer dans des structures de commandement multinationales. Les opposants au sommet du G7 d'Évian ne camperont finalement pas sur un terrain privé à Maigné dans le canton de Genève. À la suite de menaces et de nombreux messages reçus, les organisateurs ont préféré faire une croix sur ce lieu de camping, un lieu qui devait accueillir les participants aux événements prévus par la coalition Nos G7 à Genève. La coalition indique que d'autres campings et lieux d'hébergement privés sont prévus dans le canton pour accueillir les manifestants sur inscription uniquement. Bienne reçoit une nouvelle fois le label du bilinguisme. 30 ans exactement après l'avoir obtenu, la cité célandaise a donc eu droit à une relabellisation. L'administration municipale l'a annoncé hier en précisant que cette distinction confirme l'engagement de longue date de la ville en faveur du bilinguisme. Il s'agit de l'identité de la ville, a déclaré la maire de Bienne, Glenda González-Bassi. L'équipe de Suisse féminine de football a conclu la première phase qualificative pour la Coupe du Monde 2027 par une victoire. Déjà assurées de terminer à la première place de leur groupe, les joueuses helvétiques sont allées gagner 2-0 hier soir en Irlande du Nord. Du soleil en plaine, mais aussi des nuages, plus particulièrement en montagne, figurent au menu aujourd'hui. Pour ce qui est des températures, elles ne dépasseront pas 19 degrés au meilleur de la journée.
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4: Avec à 6h30, comme tous les jours du lundi au vendredi, Philippe Robin pour Option Surprise. Et là, c'est pas comme tous les jours. Non, on attaque cette nouvelle heure avec Clara Luciani, Amour Toujours.

sur le mythique album Exodus de Bob Marley, Jamming, et ce matin sur RTS Option Musique aussi. Et maintenant une nouveauté, ça date donc de 2026. Ça veut rien dire. Oui, ça date donc de 2026 puisque c'est une nouveauté, c'est Quoi faire de moi par Mélissa.

Du disco ou de la disco, je sais pas comment on dit, moi je préfère dire du disco, c'était The Whispers avec And The Beat Goes On et ça date de 1980, tout pile 3 ans avant. Que se passait-il en France? Eh bien Julien Clerc sortait Partir.

Le Genevois Aslo avec Crier. Vous êtes bien sur Option Musique. Juste après cela, ce sera Option Surprise avec Philippe Robin.

0: Ah, il a été dans Une vie en vinyle. Hein. Christophe Maé avec Belle Demoiselle, l'émission Une vie en vinyle, vous pouvez la réécouter en allant sur Play RTS. Tout comme ce qui arrive, à savoir Philippe Robin, parce qu'il est 6h30 et juste après, ce sera Chaka Khan avec I'm Every Woman.
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2: Dans le monde entier, tous les fans de Ray Charles savent que le 10 juin est un jour douloureux. C'est le 10 juin 2004 que l'artiste américain est mort à l'âge de 73 ans. Ray Charles, on va essayer de faire un clin d'œil aujourd'hui à Ray Charles dans ce rendez-vous Option Surprise. Alors, il faut tirer quelques ficelles pour arriver jusque-là. Et ces ficelles commencent ici même, dans l'endroit où je vous parle, ici à Lausanne, les studios de la RTS, en 1939. Ça s'appelait Radio Lausanne. Et il y avait une émission très populaire qui s'appelait La chanson inédite de Gilles. C'était chaque samedi soir. Gilles, c'est Jean Villard. C'est l'auteur-compositeur, le poète Jean Villard. Et en 1939, donc, pour la toute première fois, il fait interpréter à l'antenne. Je dis bien, il fait interpréter parce que lui ne voulait pas la chanter, cette chanson-là. Il fait interpréter Les Trois Cloches par une chanteuse qui s'appelait Marie-Louise Rocha. Donc, en 1939, on entend cette chanson à l'antenne. Et puis, c'est tout. Il se passe plus rien. Pendant 5-6 ans, cette chanson va dormir dans un tiroir. Un enregistrement a été fait, mais bon, il se passe plus rien. Et puis, un jour, Édith Piaf vient donner un concert à Lausanne. Elle rencontre Gilles, ils se connaissaient, enfin Jean Villard. Et elle lui dit, Édith Piaf, elle lui pose la question qu'elle posait toujours lorsqu'elle rencontrait un auteur-compositeur, c'est « Est-ce que t'as pas une chanson pour moi ?» Et alors Gilles sort cette chanson de son tiroir et il lui dit « Voilà, j'ai un truc qui s'appelle Les Trois Cloches, peut-être ça peut t'intéresser. » Édith Piaf repart à Paris avec cette chanson-là, la propose à un jeune groupe qui vient de se créer, qui s'appelle Les Compagnons de la Chanson, et ensemble ils vont populariser cette chanson qui fera le tour du monde. Et j'en reviens maintenant à Ray Charles, parce que si cette chanson a fait le tour du monde, elle l'a fait en français et aussi, et peut-être surtout en anglais. Voici Ray Charles qui interprète cette chanson qui est née à Lausanne le 18 novembre 1939. Voici Ray Charles.

Three Bells, les trois cloches. Cette histoire est racontée ici en anglais par Ray Charles. Vous avez reconnu sa voix, bien sûr. Ray Charles, qui interprète ce morceau de Jean Villard, un morceau typiquement roman, typiquement vaudois, typiquement lausannois. Chanson qui est née en 1939, donc, qui a été popularisée par Édith Piaf après avoir été écrite par Jean Villard. Ray Charles nous a quittés, c'était en 2004.

Une nouveauté suisse et même lucernoise avec la chanteuse Tu Athéna, c'était Shut the Door à l'instant. Et qui arrive, Marc Lavoine avec le titre C'est la vie.

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C'est une nouveauté suisse que l'on doit à Zoé May. Merci d'avoir choisi Option Musique avec ce début de journée qui continue avec Carly Rae Jepsen et Call Me Maybe.

Les Cowboys Fringants 2011 sur l'album Que du Vent, c'était comme Joe Dassin. Après les informations de 7h, ce sera Edith Mattey pour Encore un matin. Et avant les informations, c'est Sacha Distel. C'est dur à dire ça, c'est Sacha Distel avec Toute la pluie tombeuse sur moi, reprise de Raindrop Keep Falling on My Head, et c'est même une adaptation française.

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1: Sandra Viscardi.
2: Les États-Unis ont frappé plusieurs sites militaires iraniens cette nuit. Donald Trump avait menacé Téhéran de représailles après la chute lundi d'un hélicoptère américain près du détroit d'Ormuz. Il est donc passé à l'action hier soir. Radars, défense antiaérienne, stations de contrôle auraient été visées. Et l'Iran n'a pas attendu pour répondre par ses propres attaques contre des bases américaines, notamment à Bahreïn et en Jordanie. Michael Pecker, on vous retrouve à Washington. Alors, cette nouvelle escalade, est-ce qu'elle signifie la fin du cessez-le-feu avec l'Iran ?
3: Alors pas officiellement, mais cette séquence montre effectivement à quel point le cessez-le-feu est fragile. L'hélicoptère américain abattu en début de semaine a placé Donald Trump face à une ligne rouge. Les deux membres d'équipage ont été secourus, sont sains et saufs. Il a donc d'abord tenté de relativiser l'incident, mais après un briefing du Pentagone hier après-midi, il s'est résolu à frapper pour éviter d'envoyer à Téhéran un signal de faiblesse. Une riposte proportionnée a tenu à préciser Washington. Traduction, on veut pas relancer une guerre ouverte, mais on laissera pas l'Iran tester indéfiniment le cessez-le-feu. Car celui-ci tient surtout parce que les États-Unis continuent de dire qu'il tient. Depuis des semaines, Donald Trump refuse de voir dans chaque dérapage une rupture définitive. Il tente de préserver son canal avec Téhéran pour sauver un accord annoncé comme imminent, mais toujours pas conclu. Or, la réalité sur le terrain, c'est que le cessez-le-feu, entre guillemets, est un couvercle posé sur un conflit qui continue de mijoter, menace de déborder. Et d'ailleurs, dans le sillage des frappes américaines de la nuit, Téhéran n'a pas attendu pour réagir contre des positions américaines de la région. Des tirs de drones ont été a priori neutralisés. Aucune perte ni dégâts ne semble signaler pour l'heure suite à ces attaques.
2: Au Liban aussi, le cessez-le-feu est bafoué chaque jour par Israël et le Hezbollah. Hier, les bombardements israéliens sur tir ont fait au moins 3 morts et des milliers de déplacés. Belfast, hier soir, des centaines de manifestants, pour la plupart cagoulés, se sont rassemblés dans plusieurs points de la ville après la vidéo d'une attaque au couteau imputée à un réfugié soudanais. Un bus et des voitures ont été incendiés. Une chaîne de télévision a aussi montré des maisons en feu. Le sommet du G7, c'est la semaine prochaine à Évian. Avant cela, dimanche, la manif anti G7 à Genève. Et pour y faire face, Genève accueille depuis hier des renforts de milliers de militaires et policiers venus de toute la Suisse. Ils sont logés à Palexpo. Un dispositif hors norme, comme l'explique Alexandre Braillet, porte-parole de la police cantonale genevoise.
4: On a une partie des brigades spécialisées qui arrivent. On a également le maintien de l'ordre, des traducteurs qui ont été engagés pour que les ordres soient bien passés, parce qu'on a évidemment des renforts qui sont suisse-alémaniques. Donc effectivement, on a donc en tout 1006 collègues confédérés qui nous rejoignent dès aujourd'hui.
5: On imagine que c'est une grande organisation, il y a beaucoup de logistique pour accueillir autant de policiers ici.
4: Oui, beaucoup de logistique, beaucoup de véhicules qu'il faut trouver rapidement, beaucoup de place aussi pour eux, un lieu de détente qui a été aménagé, vous avez pu le voir, c'est important, ça va être des engagements qui vont être longs, qui vont être pénibles quand même potentiellement, donc c'est important pour eux qu'ils puissent se ressourcer le plus vite possible avant de repartir dans le terrain.
2: Alexandre Braillet avec Guillaume Martinez. À Berne, le Conseil national ne votera que lundi sur la construction de nouvelles centrales nucléaires. Trop d'orateurs se sont inscrits pour prendre la parole et le débat n'est pas terminé. Une commission indépendante doit faire la lumière sur les crimes commis contre les minorités yéniches et manouches en Suisse. C'est ce qu'exigent des citoyens dans une lettre ouverte remise hier au Conseil fédéral et au Parlement. Universitaires, responsables religieux, politiques, défenseurs des droits humains, une centaine de signataires se mobilisent. Marielle Savoie, une nouvelle étape pour faire reconnaître les souffrances endurées par les communautés nomades au siècle dernier.
6: Enfants placés de force dans des institutions, interdiction de mariage et même stérilisation forcée. Les gens du voyage suisse ont été victimes de crimes contre l'humanité dans leur propre pays jusqu'à la fin des années 1970. Le Conseil fédéral l'a officiellement reconnu l'an dernier, le Parlement aussi il y a quelques semaines. Alors pour les signataires de la lettre ouverte, il s'agit désormais de prendre des mesures à la hauteur de la gravité des faits. Mettre sur pied une commission indépendante, c'est aussi le souhait des communautés concernées depuis plusieurs années. Yenich est présidente de l'association citoyenne nomade, Sandra Gertzner se dit très touchée par cette mobilisation citoyenne.
7: Je pense qu'il est important pour les Yéniches et pour toute la société suisse de vraiment comprendre qu'est-ce qui s'est passé, les rouages derrière, voir où sont les responsables. Puis c'est aussi pour que ce genre de choses n'arrive plus jamais.
6: En plus d'une mission de recherche, une commission indépendante aurait en effet pour tâche de formuler des recommandations pour réhabiliter le mode de vie nomade et prévenir de nouvelles dérives. Alors le Conseil fédéral accédera-t-il à cette demande ? L'an dernier, il avait en tout cas promis d'étudier s'il y avait lieu d'élargir le travail de mémoire déjà effectué.
2: Le Grand Conseil vaudois a confié à une commission spéciale la tâche d'examiner s'il faut ouvrir une procédure civile au sujet de la non-application du bouclier fiscal entre 2009 et 2021, ce qui a fait perdre 200 millions de francs. francs au canton. La motion de la députée socialiste Ariane Morin a été largement acceptée.
8: Au fond, on reconnaît que l'affaire, elle est sérieuse, on reconnaît qu'il y a quand même des gros enjeux, on reconnaît que la population, avec raison, se pose des questions, et on peut pas juste traiter ça par-dessus la jambe en 2 heures de plénum. Le canton et les communes ont potentiellement, avec cette perte de 202 millions, subi donc un préjudice, en sens que le patrimoine public a été diminué. La question qu'il faut se poser, c'est a-t-il été diminué par un acte illicite et fautif d'un conseiller d'État? Si la réponse est oui, deuxième question, est-ce qu'il faut agir pour demander réparation, c'est-à-dire le paiement d'une indemnité qui n'a pas du tout une fonction de sanction? Le seul but, c'est de reconstituer le patrimoine de l'État.
2: Ariane Morin avec Gianluca Agosta, et d'autres procédures sont en cours auprès du ministère public et de la commission de gestion du Grand Conseil. Le temps sera en partie ensoleillé en plaine aujourd'hui, plus nuageux en montagne. Il y aura peut-être même des averses dès la mi-journée, enfin surtout en montagne, et pas plus de 19 degrés cet après-midi.
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14: On vit le 10 juin 2026, le 161e jour de l'année, plus que 204 avant 2027, et c'est aussi le 22e jour du mois de Prairial, le jour de la camomille dans le calendrier républicain. Camomille, la Camelleum nobile, dont les usages sont multiples, culinaires, médicinales, cosmétiques, fongicides, horticoles et symboliques, bref, hyper polyvalente la camomille. Alors que votre journée soit aussi polyvalente et relaxante qu'une bonne tisane.
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0: Les attentats du 11 septembre et les répercussions sur l'invasion en Irak par les États-Unis et en Afghanistan surtout, plutôt, c'était donc cette chanson de Renaud avec Axel Red, Manhattan, Kaboul. Ah, les souvenirs de vacances. Quand on quitte le métro, boulot, dodo, on laisse place à l'impensable. C'est souvent en vacances qu'on a droit aux meilleures anecdotes. Hier, on a plutôt abordé les galères avec Lucille qui nous racontait les histoires de voisins de camping qui avaient oublié leur toile de tente. Ou alors quand Christian nous racontait son retour en avion pas marrant de Guadeloupe parce qu'il avait mangé des poissons qui ont mangé des poissons qui sont pas comestibles. Ça provoque quelques maladies tropicales. Bref, les souvenirs de vacances, c'est la thématique de la semaine. Vous nous les racontez et on vous lit au 076 401 22 77. On parle donc de se préparer aux grandes vacances d'été. 076 401 22 77, c'est la thématique de la semaine. Sinon, à 7h40, ce sera les petites histoires de la grande chanson ou les grandes histoires des petites musiques. C'était à 7h40, la culture P de Philippe Robin. Et puis dans quelques minutes, on se prépare au mondial, en tout cas à parler de foot, avec des superstitions. Enfin bref, c'est dans la vie des autres et ce sera juste après cette nouveauté. Marco Ferreira. 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

0: Chuva, Marco Ferreira, qui chante en français et en portugais. Et c'est tout nouveau sur cette antenne. Marco Ferreira, qui est aussi le nom d'une ancienne gloire du football portugais. Et c'est super pour la transition.
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0: Mercredi 10 juin 2026, J-1. À l'heure où on se prépare à pulser aussi fort que la Coupe du Monde de foot, on se demande quelles sont les superstitions des joueurs. Alors on apprend que par exemple l'Ivoirien Kolo Touré, quand il jouait à Arsenal, devait toujours être le dernier sur le terrain. Ça a d'ailleurs provoqué quelques petits problèmes au sein de son équipe quand certains étaient blessés. Par exemple, il voulait quand même passer après les blessés. Enfin bref, le Français Laurent Blanc embrassait le crâne chauve du gardien Fabien Barthez avant chaque rencontre en 98. Et Raymond Domenech, l'ancien sélectionneur de l'équipe de France, croyait en l'astrologie et mettait toujours des lions en défense. Voilà. Si le premier match de la Suisse, c'est samedi face au Qatar à 21h, heure helvétique, il n'y a pas que les grandes figures du mondial qui sont superstitieuses. C'est Radio Fribourg et l'application frappe.ch qui fait le point sur les superstitions des joueurs de foot, dit de talus, puisque se déroulent également les compétitions fribourgeoises de 3e ligue ce soir. Les finales opposent Marly contre Centre-Brois, Wisternance, Mézières accueille Corminboeuf, tandis que Richemont se mesure à Gain. Et les joueurs de talus racontent leurs superstitions aussi dans ce super sujet. On a des chaussures spécifiques portées avant chaque match. On a ceux qui préfèrent toujours rentrer sur le terrain avec le pied droit. D'autres boivent du maté, la boisson argentine, avant le match. Ou encore du jus de raisin avec une pincée de sel. Ou encore un slip personnalisé style culotte. Voilà, de quoi voir du mouvement ce soir sur les terrains fribourgeois de football avant la cour internationale qui s'ouvre, on le rappelle, jeudi soir. Et donc ce sujet super est à lire sur frappe.ch.
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toujours mignon dans cette chanson d'entendre Marvin Gaye comme s'il était surpris et étonné d'être aimé si fort. C'était How Sweet It Is To Be Loved By You. Comme c'est doux d'être aimé par toi. Dans un autre registre, on a eu Les Frérots de la Vega et Le Cœur Éléphant, celui qui trompe énormément ou se trompe énormément. C'est ça qui est beau avec la langue française, hein, c'est que ça veut dire plusieurs choses en même temps. Et là, l'ACNA n'est pas vraiment dans la poésie. La vaudoise chante simplement « Fuck mon ex ». On traduira pas, mais ça veut bien dire ce que ça veut dire. Allez, force à toi, l'ACNA.

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résiste, France Gall. Et s'il y a bien une chose contre laquelle on peut rien faire, ben c'est bien la météo. Avec un ciel mitigé, des nuages qui se développent sur les reliefs et des averses attendues principalement cet après-midi. La limite pluie-neige s'abaisse à 2200 mètres et le mercure affiche 19 degrés au plus chaud avec des rafales de joran le long du Jura qui rafraîchissent un peu l'ambiance. Ce matin, on se réveille sous les 10 degrés à Crézu et il fera pas beaucoup plus chaud à 15h, 12 degrés sous les gouttes de pluie.

Julie Mileta avec Chic. Julie Mileta qui chante en français mais vient du Tessin. Ah ben tiens, le Tessin qui revient souvent cette semaine quand on parle des souvenirs de vacances, puisque vous êtes nombreux et nombreuses à y faire des petits tours, que ce soit à vélo ou en randonnée, l'été pendant les vacances. C'est vrai que quand on va au Tessin, on n'a pas l'impression d'être dans le même pays que quand on est au Peuchapate ou à Moudon par exemple. Et c'est peut-être ça qui est beau en Suisse, que finalement on est tous reliés par quelque chose, mais on ne sait pas très bien quoi. Et puis, on aime quand même là où on vit. Al Corley maintenant avec Square Rooms. Et pour nous envoyer vos souvenirs de vacances, la thématique de la semaine, rappelons-le, 076 401 22 77, un seul numéro. Vous nous racontez, votre plus beau voyage, votre plus grosse galère aussi. On a eu pas mal. Pour sûr que c'est certainement pas encore terminé.

0: Corley avec Square Rooms. Il avait joué dans Dynasty, le personnage de Steve Carrington, premier personnage de série à être ouvertement gay en 1981. Al Corley qui a quitté la série après une saison, mais le personnage de Steve est resté dans la série et il a été joué ensuite par Jack Coleman. Et d'ailleurs, pour expliquer la différence de physique entre Al Corley et Jack Coleman, qui se ressemblaient mais quand même pas des masses, ben ils ont fait en sorte de les scénaristes que le personnage Steve Carrington subisse une explosion d'huile ou une explosion, et donc il a dû faire plein de chirurgies esthétiques et c'est pour ça qu'il n'avait pas le même visage entre la saison 1 et la saison 2. J'adore cette anecdote. Voyou maintenant. 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

0: Les jours heureux, c'est de voyous sur l'hiver. Avant les belles anecdotes de Philippe Robin, toujours.
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0: Philippe Robin, bonjour.
2: Bonjour Edith.
0: Je ne sais pas comment vous faites pour avoir toujours la patate dès le matin.
2: Eh bien, alors d'abord, j'adore la radio le matin. Mm-hmm. Ça, c'est quelque chose, je crois que ça fait plus de 40 ans que je fais de la radio. J'ai toujours aimé le faire le matin.
0: C'est le meilleur moment, je suis d'accord.
2: C'est dur de se lever, mais une fois qu'on y est, on est content.
0: Mais c'est peut-être aussi parce que vous faites des jolis rêves.
2: Ah,
0: oh, vous voyez où je veux revenir.
2: Mais un talent dans les introductions, c'est incroyable. La chanson s'appelle Dreamer, ça veut dire rêveur, et c'est Supertramp. Je vais vous parler de cette chanson-là. Aujourd'hui, on est en 1974 sur l'album Crime of the Century. L'idée de vous parler de cette chanson m'est venue en allant voir le concert d'un groupe qui s'appelle Wild Trump. C'est un groupe valaisan, tribute band comme on dit, hein, de Supertramp. Ils sont excellents. Si vous avez l'occasion d'aller voir Wild Trump en concert un jour, ils sont excellents. Je les ai vus il n'y a pas longtemps dans le festival Rock Tribute Festival à Montreux.
0: Dont vous nous parliez dans l'agenda.
2: Ouais, c'est ça. Et j'ai observé pendant cette chanson-là le travail du batteur. Et je me suis rendu compte que sur cette chanson, le batteur ne bat pas le rythme. Un batteur, c'est fait pour faire tchac poum, tchac poum, tchac poum pendant
0: arrêtez,
2: la chanson.
0: Arrêtez, alors vraiment, c'est un peu diminuant.
2: Pour donner un rythme, pour qu'on tape du pied, et voilà. Et ben là, pas du tout. Écoutez le travail du batteur, c'est pas ça. Il fait de la décoration, il fait des choses un petit peu, des arrangements un petit peu. Le rythme de la chanson, c'est le clavier qui le donne. Et pourquoi? C'est parce que c'est une chanson qui a été créée par Roger Hodgson, le clavier de Supertramp. Et en fait, il a créé cette chanson-là, il avait 19 ans. Il avait 19 ans, donc on était dans les années 60, il était chez sa maman, et il avait eu l'occasion d'acheter un vrai beau piano de la marque Wurlitzer. Mmh. Et il a commencé à jouer comme ça sur son piano Wurlitzer, il était tout excité, et il a fait les notes de cette chanson-là, « Dreamer ».

0: Et cette chanson n'avait pas de batterie. Donc au départ, il y avait rien pour le batteur sur cette chanson-là. Et c'est pratiquement longtemps plus tard, donc pratiquement la même chanson, la même structure qui a été utilisée pour Supertramp, pour l'enregistrer dans Crime of the Century. Donc le batteur, lui, disait, mais moi, monsieur, je veux jouer. Je veux pas rester en dehors de votre histoire. Alors Roger Hodgson lui a dit, bah, improvise des choses.
1: Fais des fioritures.
0: Voilà, fais de la déco, en fait, en quelque sorte. Et c'est exactement ce qui se passe sur cette chanson. Écoutez, c'est assez particulier.

0: Martia, qui avait chanté pendant des années avec une Ella, et elles avaient créé ensemble le duo Martella à Yverdon. La voici toute seule désormais, Martia, avec Mazo. Un EP est à prévoir pour la fin de l'année, d'ici novembre.
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0: Les souvenirs de vacances, c'est la thématique cette semaine. On nous a raconté les pubs d'Irlande, les demandes en mariage aux Maldives, les dauphins qui sont plus sympas aux Maldives qu'à l'île Maurice, dans certaines mers que d'autres. Donc bref, c'est la question que pose Cassien Bray cette semaine avec son micro. Il débarque en Suisse romande et puis il demande aux gens qu'il croise quels sont leurs souvenirs de vacances. Et ce matin, c'est Christophe, sans E, qui travaille dans le sport à Arreau en Argovie, qui répond à Cassien Bray.
2: Je crois que les vacances qui m'ont le plus marqué, c'était récemment quand j'ai fait un Interrail en Europe. Et j'ai fait des belles rencontres dans les Blablacar avec des gens qui m'ont après invité chez eux à la maison pour aller manger le soir ou jouer au padel ou faire la fête. J'ai trouvé quelque chose très joli parce que c'était très personnel. Et ça m'a touché parce que c'était des rencontres pas prévues, spontanées dans la voiture, on s'est bien entendu et puis on a changé les numéros après et puis on est toujours en contact, alors c'était très joli. Ouais.
3: Le but au départ c'était quoi, de faire le tour de l'Europe?
2: Ouais, voilà, c'était Italie, France, Angleterre, Écosse, Danemark, faire 5-6 semaines Interrail en Europe, ouais.
3: Au départ, vous étiez parti pour voir des paysages, pour peut-être visiter des villes. Et finalement, ce que vous retenez, c'est les rencontres avec les gens. C'est peut-être parce que vous aussi, vous étiez dans un bon état d'esprit et ouvert à la rencontre?
2: Oui, il y avait 2 semaines et demie, 6 semaines que j'ai voyagé seul. Alors là, j'étais plus ouvert à rencontrer des gens. Quand il y a des copains qui m'ont visité, on était à 2 et puis on était moins ouvert. Ces rencontres, j'ai surtout fait quand j'étais tout seul.
3: De ce voyage, de ce road trip, s'il fallait l'illustrer par une chanson que vous avez entendue pendant ce voyage, ou pas forcément, ce serait avec quel titre?
2: C'est Pegasus et I Take It All.
3: Qu'est-ce qu'elle a cette chanson?
2: C'est surtout le rythme, elle est joyeuse, elle fait du bon humeur, parfait pour les vacances.
3: C'est une chanson à partager dans une voiture, un Blablacar ou en stop?
2: Ah oui, oui, oui. Je crois que je l'avais mis en plus.
3: Vous l'avez fait découvrir à d'autres personnes ?

0: C'est une première bonne accroche.
1: Ouais, je me souviens pas vraiment si c'était celle-là, mais en tout cas, je l'avais mis une fois dans mon playlist quand on a fait Nantes-La Rochelle.

0: Pegasus en 2014, leur tube High Tech Idol pour le groupe biennois qui a accompagné Christophe, qui nous racontait les rencontres qu'il a faites lors de son interrail tout seul et toutes les personnes qu'il a rencontrées il y a plus de 10 ans maintenant. Et c'est vrai qu'en vacances, parfois, on se fait des amis pour une semaine, pour un mois et parfois pour la vie. Pour nous raconter vos souvenirs de vacances à vous, 076 401 22 77. Et je suis désolée, chers auditeurs, chères auditrices, on a mal calculé le temps. Mais il va falloir qu'on écoute seulement 1 minute 30 de Rick Astley.
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0: Rick Astley nous a rickroll à Never Gonna Give You Up à l'heure des infos qui arrive maintenant, il est 8h.
1: Benoît Cornu.
2: À la veille du coup d'envoi, plusieurs polémiques rattrapent le mondial 2026 de football. Il y a cet arbitre somalien Omar Artan, pourtant accrédité par la FIFA, qui s'est vu refoulé par la police aux frontières américaines. Et puis ces fouilles jugées intrusives et dénoncées par des joueurs sénégalais. La liste des obstacles pour entrer sur le territoire américain s'allonge et les critiques avec. Pour Pascal Boniface, fondateur et directeur de l'IRIS, l'Institut de Relations Internationales et Stratégiques et spécialiste de la géopolitique du sport, le refoulement de l'arbitre somalien est clairement une décision raciste.
3: Monsieur Artan n'a pas été refoulé pour ce qu'il a fait, mais pour ce qu'il est, parce qu'il est somalien et que le président Trump a eu des propos tout à fait contestables sur la Somalie, disant que c'était le pire des pays, qu'il n'y avait pas rien du tout, que rien n'existait dans ce pays, qu'il n'y avait pas de police, pas d'administration. Et donc, il refuse qu'un Somalien vienne, alors que Monsieur Artan est a été lié comme le meilleur arbitre de l'Afrique. Effectivement, il y a le double scandale, le scandale de cette décision des Américains et le double scandale de l'acceptation d'Infantino. C'est la première fois. C'est la première fois dans l'histoire de la Coupe du Monde qu'un arbitre est refusé par le pays organisateur. Et donc, c'est très clairement un message que Trump veut envoyer en fait à son propre électorat.
2: Des propos recueillis hier soir dans l'émission Forum. Les pays du Golfe sont responsables de stopper les attaques américaines menées contre l'Iran depuis leur territoire. Les déclarations de Téhéran ce matin qui justifient ces nouvelles frappes contre les pays voisins aujourd'hui, le Bahreïn et la Jordanie. Les tirs avaient repris ce début de semaine entre les États-Unis et l'Iran après qu'un hélicoptère américain a été abattu près du détroit d'Ormuz lundi. Washington avait bombardé le pays dans la foulée. Et un nouveau cap a été franchi dans l'escalade de violence au Liban. Hier, l'armée israélienne a ordonné le déplacement forcé des civils de Tyr, la plus grande localité du sud du pays. Toute la ville est concernée, y compris le quartier chrétien, jusque-là épargné. Un fait inédit, jamais observé même lors de la dernière guerre de 2024 et qui inquiète les derniers civils de la région. Les explications à Beyrouth de notre correspondant Arthur Saradin.
4: D'ordinaire, en temps de paix, ils sont 125 000 civils à vivre à Tyr. Depuis le début de la guerre, près des deux tiers étaient restés malgré tout, et de nombreux habitants des villages situés alentour y avaient même trouvé refuge. Aujourd'hui, tous se sentent menacés. D'après les avertissements israéliens, les bombardements pourraient désormais viser jusqu'au centre historique de la ville. Et hier, à peine la menace formulée, des frappes se sont abattues en plein cœur de la ville, endommageant des ruines romaines classées au patrimoine mondial de l'UNESCO. Beaucoup d'habitants, cependant, ont choisi de rester, d'abord parce qu'ils n'ont nulle part ailleurs où aller. Le reste du pays peine déjà à accueillir plus d'un million de déplacés de la guerre. Ensuite, par peur d'abandonner leur ville, alors que l'armée israélienne poursuit son invasion dans le sud du Liban. Traumatisés par le souvenir de l'occupation passée, ces civils continuent donc de subir l'escalade guerrière au sud du pays, et ce, en dépit des différents cessez-le-feu proclamés ces dernières semaines.
2: De violents incidents hier soir à Belfast en Irlande du Nord se sont produits lors d'une manifestation anti-immigrés au lendemain d'une attaque au couteau imputée à un réfugié soudanais et relayée sur les réseaux sociaux. Des centaines de personnes, pour beaucoup le visage masqué, se sont rassemblées en plusieurs points de la ville. Un bus, des voitures et des maisons ont été incendiées alors que les autorités appellent au calme. On croyait cette maladie d'un autre temps et pourtant la gale est toujours bien là. Plusieurs cas ont récemment été signalés dans des structures scolaires et parascolaires de la Broye, entre Avenches, Payerne, Estavayer et Domdidier. Et la maladie se propage maintenant hors des frontières de la région. Un cas vient également d'être détecté dans une école de Grolet à une dizaine de kilomètres de la ville de Fribourg. La gale est très désagréable mais elle n'est pas grave, rappelle Mélanie Michaud, infirmière de santé publique au service de dermatologie et des HUG à Genève.
5: La gale, c'est une affection bénigne de la peau. Elle est causée par un parasite, un petit acarien qui s'appelle le sarcope. Il s'accouple sur la surface de la peau et c'est la femelle qui creuse des petits tunnels qu'on appelle des sillons pour y déposer ses œufs et ses déjections. Et c'est justement ces œufs et ces déjections qui vont provoquer une réaction immunologique et causer des démangeaisons, de fortes démangeaisons après des nuisances nocturnes. Elle se transmet en fait par voie directe, de contact peau à peau, mais une simple poignée de main ne suffit pas, c'est vraiment un contact prolongé, et indirectement aussi par le biais des linges, des serviettes, enfin, elle peut encore vivre en fait quelques jours en dehors du hôte.
2: Des propos recueillis hier dans l'émission Forum. Zermatt va créer une nouvelle piste de ski pour accueillir la Coupe du Monde de ski alpin. Les citoyens ont approuvé l'idée hier soir à 96%. Zermatt avait déjà tenté de mettre sur pied des épreuves de Coupe du Monde ces dernières années, épreuves annulées en raison des conditions météorologiques et du manque de neige. Réservée aux spécialistes des disciplines de vitesse, cette épreuve verra le jour au Gornergrat et la première course devrait y avoir lieu en mars 2028. Les phénomènes extrêmes deviennent la norme en Europe. L'alerte lancée par l'Observatoire climatique européen Copernicus dans un rapport publié ce matin. Alors que ce mois de mai se classe deuxième après le record de chaleur de mai 2024, avec des situations particulièrement difficiles en France, au Royaume-Uni ou encore au Portugal cette année. Le temps en partie ensoleillé aujourd'hui en plaine, plus nuageux en montagne avec le développement de quelques averses, surtout à partir de l'après-midi, et une limite pluie-neige qui s'abaissera vers 2200 mètres. Les températures, elles seront au minimum de 11 degrés, maximum 19. Demain jeudi, similaire, ensoleillé malgré l'étalement de cumulus en montagne l'après-midi. Et vendredi, il y aura aussi du soleil.
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0: Sur l'autoroute A1 Yverdon-Lausanne, un accident provoque un bouchon entre l'aire de service de Bavois et Cossonay en direction de Lausanne. Davantage d'infos concernant les perturbations sur le site rts.ch/trafic.
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0: Et si les ballons qu'on s'envoyait aujourd'hui n'étaient que les rouges qui désertaient le quartier de Serge Lama? Et si on lançait des balles, plutôt comme Alain Souchon, c'est-à-dire en chantant, pour faire rire les personnes et la mère de Jim Morrison? Et si on choisissait ce matin le pouvoir des fleurs et tentait de changer les hommes avec des géraniums? Ce serait pas mal, non ?

Corneille, le bonheur. Pas toujours besoin d'aller très loin pour avoir des souvenirs de vacances. Comme Marco, qui nous dit que le Carnot, c'est son lieu de prédilection pour les vacances. Il y a la montagne, le lac, le chaud et les pizzas. On a Louis aussi qui nous dit qu'il adore aller faire du kayak sur le Doubs et qu'en général, il dort au camping de Soubet, qui est visiblement super. D'autres parlent plutôt d'animaux sauvages, notamment Jean-Jacques, qui se rappelle une rencontre en Australie dans un zoo, face à face avec un casoar. Le gros oiseau noir et bleu avec un casque en corne sur la tête. Content qu'il y ait des barrières, Jean-Jacques, visiblement. Mais faisait pas trop le malin. On peut bien le croire. C'est un de mes pires cauchemars. Donc cette semaine, on se rappelle nos souvenirs de vacances au 076 401 22 77. On fait la synthèse de tous vos jolis messages au 076 401 22 77. Et on le fera donc cette synthèse aux alentours de 8h40. Sinon, ce matin, on joue comme tous les matins à 8h30. Et ce matin, on joue pour remporter des billets pour aller voir Sion sous les étoiles. Ce sera le jeudi 16 juillet. On a des billets deux fois à vous. Enfin, on a plutôt deux billets à vous offrir pour vous et la personne de votre choix. On vous en dit plus aux alentours de 8h25, 8h30, comme ça, et comme toujours, au taquet. Et puis, en fin d'heure, ce sera l'agenda de Philippe Robin. Si vous savez pas quoi faire cette fin de semaine, lui, Philippe, sait toujours. Et en général, il a de bon goût, donc faut plutôt lui faire confiance. Pink, Cover Me in Sunshine.

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1: Cover me in sunshine par Pink, qu'on écoute à 8h14. La cité de la pop de Marie Crevoisier est à l'heure.
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4: Le 10 juin 1794, la France pose un nouveau jalon de son histoire. Un jalon qui va marquer le monde, puisqu'on parle ici de la Grande Terreur.
5: Vous aimez les films qui font peur?
4: Ici, on n'est pas dans un film, mais bien dans la vraie vie. Ce qu'il faut comprendre, c'est que la terreur est déjà en place. Mais on va passer un cap supplémentaire le 10 juin 1794 avec un décret qui transforme les procès révolutionnaires en simple formalité.
6: Que voulez-vous ?
7: Le laissez-passer à 38.
6: Vous avez le formulaire bleu ?
7: Le formulaire bleu ? Non.
6: Alors comment voulez-vous obtenir le laissez-passer à 38 ?
4: Non, non, pas besoin de formulaire. Tout devient simple pour couper les têtes. On discute terreur et grande terreur, mais il manque un peu de contexte ici. Revenons aux bases. En 1789, c'est la Révolution française. Un bouleversement qui va impacter la France, bien sûr, mais aussi ses colonies et évidemment toute l'Europe.
8: Enfin, c'est fou.
4: Oui, c'est fou. On pourrait dire que ce n'est pas notre problème et regarder ailleurs pour voir pousser les jonquilles. Mais la réalité, c'est que cette révolution va impacter le monde. Donc, révolution, oui, mais tout ne se passe pas comme au pays des merveilles.
9: C'est de toute beauté.
4: Ben pas tant que ça. Le gouvernement révolutionnaire fait face à des défaites militaires et des insurrections royalistes. Alors pour sauver ce tout frais gouvernement, place à la terreur. Et paf, on arrête et on exécute tout ce qui traîne et pose problème à la République. Et comme rien ne va assez vite, on met en place la Grande Terreur. La guillotine fait tomber les têtes. Beaucoup de têtes.
10: Qu'on lui coupe la tête !
4: Bah oui, les têtes tombent parce qu'avec ce nouveau décret, on supprime toute défense possible aux personnes déférées devant le tribunal révolutionnaire. On ne laisse aux jurés de ce tribunal que deux choix possibles, l'acquittement ou la mort.
11: Roxane, adieu, je vais mourir.
4: La Grande Terreur, c'est une des périodes les plus sanglantes de la Révolution française. Une période qui nous a donné des caricatures qui ont marqué l'histoire, comme celle de Robespierre, qui guillotine le bourreau après avoir guillotiné la France entière. Et puis des films, bien sûr, des séries. Parce que tout produit culturel qui revient sur la Révolution française ne peut passer à côté de cette Grande Terreur. Et ça, même si elle nous fait peur.
12: Il va, mais j'ai peur.
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Mylène Farmer et son tout dernier titre, C'est à qui le tour? Mylène Farmer qui collabore désormais avec Julia Ducournau, qui avait reçu la Palme d'Or en 2021 pour le film Grave. C'est une collaboration qu'on s'annonce détonnante, un peu choquante, bref, complètement Mylène Farmeresque. Christophe s'en va dans les paradis perdus à 8h20. Et puis après, on se retrouvera normalement sur la plaine de Tourbillon.

0: Les paradis perdus d'un certain Christophe. Paradis retrouvé, on l'espère.
1: Oui.
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0: Et on joue aujourd'hui pour remporter des places pour le jeudi 16 juillet 2026 au festival Sion les Étoiles avec une programmation francophone et vraiment de haute qualité. 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Il y a lui aussi.

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Et donc on a des billets à vous offrir, chers auditeurs et chères auditrices, en échange d'une bonne réponse à notre jeu ce matin. Pour jouer, il suffit de nous appeler 0840 543 210 et ensuite on a plein de jeux à tirer au sort. C'est Fairuz Kairi qui les a créés. Ça peut être retrouver un artiste qui parle plutôt que quand il chante. Ça peut être retrouver un intrus parmi une liste de chansons. Ça peut être retrouver les paroles d'une chanson super connue. Bref, 0840 543 210 pour jouer et donc peut-être remporter des places pour Sion sous les étoiles. 0840 543 210.

0: Double Touch Genesis à 8h30.
1: Oui.
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0: Et ce matin, on joue avec Quentin au bout du fil. Bonjour Quentin.
3: Bonjour madame.
0: Comment ça va?
3: Bien, merci, et vous?
0: Bah écoutez, ça va toujours bien quand on a des auditeurs au bout du fil. Surtout quand ils viennent de Delémont. Qu'est-ce qui se passe en ce moment à Delémont? Racontez-nous, de quoi les gens parlent?
3: Il va y avoir des grosses températures.
0: Vous dites qu'il fait pas assez chaud en ce moment, c'est ça?
3: Ouais, mais toutefois, moi, ça me va comme ça, mais maintenant, ça va réchauffer, quoi.
0: Ouais, gentiment, hein, c'est bientôt le retour de l'été.
3: Ouais.
0: Quentin, cette semaine, la thématique, c'est les souvenirs de vacances. Quels souvenirs vous avez-vous de vacances que vous aimeriez nous raconter?
3: Des souvenirs de vacances, c'était il y a très longtemps, parce que depuis maintenant 20 ans, je vais plus en vacances.
0: Oh non, vous avez plus la chance de pouvoir partir. Mais après,
3: non,
0: on n'est pas obligé de partir. On peut simplement rien faire chez soi, c'est aussi...
3: Ça, je fais ça toute la journée, oui.
0: D'accord. Oh.
3: Voilà.
0: Ouais, donc vous êtes plutôt tranquille, les journées se ressemblent. Vous écoutez la radio.
3: Ouais, je suis à l'AI. Mmh. Ouais, j'écoute la radio toute la journée, option musique, fréquence Jura, RJB, RTN, Radio Fribourg.
0: Mmh. Donc un grand amateur de radio.
3: Oui.
0: Donc vous vivez les vacances à travers la radio finalement, on va dire ça comme ça.
3: Voilà, c'est ça. Oui.
0: Bon, on espère que vous allez pouvoir remporter ce matin des billets pour aller voir Sion sous les étoiles le 16 juillet prochain. Mmh. Donc allez donc jusqu'à Sion. Et pour jouer, vous le savez peut-être, c'est toujours Fairouz qui Eric a plein de jeux et puis on en tire un au sort. On en tire un ce matin à la roulette, attention, c'est parti. Ah, alors ce matin, Quentin, on va jouer au mot-clé. Donc, ça va se passer comme ça, on diffuse trois extraits de chansons et elles ont toutes un point commun. Il va falloir trouver le point commun, d'accord?
3: Oui.
0: Allez, c'est parti, premier extrait, c'est ça. C'est...

0: Alors, est-ce que vous avez déjà entendu cette chanson, Quentin?
1: Oui, j'ai déjà entendu, madame, oui.
0: Très bien. Donc, vous vous souvenez un peu de quoi ça parle, où est-ce qu'on est, tout ça, tout ça. Ok? Gardez bien ça en tête. Deuxième
1: Oui.
0: extrait.

0: Voilà, ça c'était le deuxième extrait. Quentin, est-ce que vous arrivez gentiment à voir un lien entre les deux?
1: Non, les émotions, mais je ne sais pas, la pluie, la chanson, les
0: Tiens, tiens, tiens. Ah,
1: émotions.
0: retenez bien ce que vous avez dit. Hein?
1: Oui,
0: Et
1: oui.
0: puis on écoute le troisième extrait.
2: Andrew!

0: Alors Quentin, à votre avis,
1: oui,
0: quel est le point commun entre tous ces extraits qu'on vient d'entendre?
1: La pluie.
0: Est-ce que ce serait la pluie? Eh bien, on dirait bien que ce serait... C'est exactement ça. Les chansons, c'était I'm Singing in the Rain de Jane Kelly, donc je chante sous la pluie. Hein. Ensuite, on a Here Comes the Rain, donc La pluie arrive encore une fois de Eurythmics. Et puis, après, It's Raining Men, Il pleut des hommes, des Weather Girls. Ben, félicitations, Quentin.
1: Oui. Merci, madame, merci.
0: Ça veut donc dire que vous allez pouvoir aller voir Julien Doré, Christophe Maé, Vita et Louisa à Sion sous les étoiles, jeudi 16 juillet.
1: Je peux vous demander votre prénom?
0: C'est Edith.
1: Ah ben c'est magnifique, c'est un beau prénom.
0: On est bien d'accord.
1: Oui.
0: Bon Quentin, on serait joués de vous envoyer tout ça par la poste et puis que vous alliez pouvoir voir ces concerts.
1: Oui, merci madame. Merci,
0: à bientôt.
1: Edith.
0: Au revoir.
1: Merci, au revoir, bonne journée.
0: Bonne
1: au revoir.
0: Journée.
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0: Viens avec moi faire l'avion. Désastre. C'était Étienne Dao. On s'intéresse cette semaine à vos souvenirs de vacances. Et il y en a plein qui viennent. Plutôt, en général, des galères. Mais ça reste très très drôle. Et plutôt des galères qui finissent bien. Donc ça fait plaisir. On a Patricia qui nous a écrit au 076 401 22 77 pour nous dire... Il y a bien des années, nous étions partis en Espagne, près de Valencia. Arrivés sur place, un soleil tapant, une chaleur intense. Nous décidons d'aller immédiatement à la plage pour nous baigner. Arrivés sur place, crème solaire obligatoire. Après avoir tartiné tout le monde en plein cagnard, je me tartine. Trop tard pour moi, les 10 minutes pour la famille m'avaient offert brûlure et insolation, mal durant 3 à 4 jours, complètement déshydraté et brûlé. Moralité, n'oubliez pas votre crème solaire et tartinez-vous mutuellement. Elle a bien raison Patricia, vive les tartines mutuelles. Autre petit souci de sanitaire ou de santé. Ce message de Vianette de Châtel-Saint-Denis qui nous dit que pour elle, c'était pas ses meilleures vacances, mais plutôt les pires. Dans le Jura, le premier jour, elle est tombée et elle s'est cassée le tibia, péroné et cheville, égale plusieurs opérations. Voilà, bonne journée à toute l'équipe. Bon, visiblement, elle n'en a pas trop voulu au Jura après ça, puisqu'elle y est retournée tout de même. Et ça... Ça fait quand même plaisir. Et puis on a reçu le message fantastique de notre désormais traditionnelle et légendaire Christine d'Irlande, qui nous raconte ses aventures plutôt rigolotes. Elle nous dit « Mon dernier avait 7 ans et avait la passion des petites voitures. Nous étions au chalet et mon frère avait laissé ses vieilles voitures comme jouets pour tout le monde. Mon fils les découvre et durant toutes les vacances, il joue avec. La veille, nous rangeons le chalet et je lui dis qu'il doit bien ranger toutes les voitures car il les retrouvera la prochaine fois. Bagages prêts car nous devions partir très tôt. Chacun est responsable de ses affaires. Train puis enregistrement des bagages. Tout se passe comme sur des roulettes, jusqu'au contrôle des sacs, l'un après l'autre, ça passe sans problème, jusqu'au moment où le sac de son fils passe et bip bip, je ne comprends pas pourquoi, car je suis censée savoir ce qu'il y a dans ce sac. Bah, le Securitas ouvre le sac et sort la collection de voitures que mon fils a mis à mon insu. Je regarde un air interrogateur et lui, il avait un gros sourire de victoire. Voilà, le petit filou de dernier fils de Christine. Un peu trop fan des petites voitures en métal. Et puis, dernier message que nous a envoyé cette fois Manuela. Oui, il est question d'un message vocal. Attention, ça s'écoute.
1: Bonjour, Upsamusic. Pour le thème de la semaine, les vacances. Alors, mes dernières grandes vacances assez épiques, à l'autre bout du monde, en Afrique du Sud, il y a quelques années, je dirais même dizaines d'années, c'était en plein hiver. Ici, il y avait de la neige, hein, oui, il y a 30 ans, et là-bas, c'était l'été. Donc, le plus drôle, c'est de faire des grillades au bord de la plage pendant les fêtes de Noël, alors qu'il fait déjà nuit, parce que là-bas, à 18h, il fait nuit, même si c'est l'été. Et le plus drôle, c'était une balade au Kruger Park, quand on s'est embourbé près d'un lac rempli d'hippopotames, et qui, même s'ils sont mignons, sont plus dangereux que les rhinocéros, avec aussi plein d'éléphants, de lions dans des parages. Et il a bien fallu sortir la voiture pour la pousser, et quand elle est repartie, ben, se retrouver crépie de boue de la tête aux pieds, en se demandant quel animal allait nous croquer. Je crois qu'on n'a jamais eu aussi peur de notre vie, ma sœur et moi. Mais voilà, c'était très drôle. Après, bonne journée et belle fin de semaine.
0: J'aime beaucoup ce « c'était très drôle après ». Effectivement, c'était plus drôle une fois qu'on a survécu à tout ça. 076 401 22 77 pour nous envoyer vos souvenirs de vacances. C'est la thématique de la semaine. On prend tout avec extrêmement de plaisir. Ça nous fait toujours plaisir de vous entendre et de lire vos histoires. Ça nous apporte des vacances à nous tous et nous toutes. 076 401 22 77, Marie Crevoisier, demain, parlera encore de vos vacances à vous.

0: Hard to Get, Marline, l'artiste radar du mois de juin 2026 de la RTS. Marline, elle vient de Vollen et elle a des débuts très prometteurs. Ce tube, cette chanson est déjà un tube d'ailleurs. Les lapsus disent pas le contraire. C'est 9h10, le moment de l'agenda de l'inénarrable Philippe Robin.
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2: Parmi les rendez-vous musicaux de cette semaine, vous pouvez noter Festibock. C'est un festival blues-rock qui aura lieu à Beauflan, dans le canton de Vaud, avec vendredi le groupe lausannois Pink Cadillac et aussi le tribute band de Queen nommé Magic Q, avec bien sûr le répertoire du groupe anglais.

Samedi, et toujours au Festiboc, vous verrez la chanteuse de blues Zazu Haifa. Le même soir, la tournée européenne de l'excellent Neil Black s'arrête aussi à Boflan, dans le même festival. Et vous pourrez aussi profiter du tout dernier concert du groupe suisse My Beautiful Disorders. Tout ça, c'est à Boflan, au festival Festiboc. À Bulle, vendredi, samedi et dimanche, le Bulle Jazz Festival vous attend. Il propose du jazz, du swing, du blues et du boogie-woogie.

À Mézières, on plonge dans les années 80 avec le festival Passion Vinyle qui vous tend les bras vendredi, samedi et dimanche, avec notamment la participation de Zouk Machine, de Jonis Jamison, de Caroline Loeb et même de Ottawan. Et puis le week-end prochain, le Palpe Festival s'installe à Bruzon, en Valais, et invite Gaëtan, le groupe Metallic Kids et les Pornographes.

Flonflon à la française, Fancifer à la fraise. Le magistral Alain Souchon, repris par la douce Vanessa Paradis sur l'album de 2017 qui s'intitulait Souchon dans l'air. 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

0: C'était Lil Nas X et il est déjà 9h.
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2: Comme une guerre qui ne semble jamais finir, les hostilités ont repris cette nuit une nouvelle fois entre l'Iran et les États-Unis. Après qu'un hélicoptère américain a été abattu près du détroit d'Ormuz, des infrastructures iraniennes ont été bombardées dans la foulée. Et c'est toute une région qui pourrait à nouveau subir le conflit. Bahreïn, le Koweït et la Jordanie sont en alerte. Et des bases américaines ont été visées. Et Michael Pecker, on vous retrouve à Washington. Cette nouvelle escalade signale-t-elle la fin du cessez-le-feu avec l'Iran ?
3: Pas officiellement, mais elle montre en tout cas à quel point le cessez-le-feu est fragile. L'hélicoptère américain abattu en début de semaine a placé Donald Trump face à une ligne rouge. Les deux membres d'équipage ont été secourus, sont sains et saufs. Il a donc d'abord tenté de relativiser l'incident. Mais après un briefing hier après-midi de la part du Pentagone, il s'est résolu à frapper. Tout ça pour éviter d'envoyer à Téhéran un signal de faiblesse.
2: Et Michael, Donald Trump aurait donc hésité à réagir, c'est ça ?
3: Oui, parce qu'il ne veut pas relancer une guerre ouverte avec l'Iran. Son objectif ici, c'est de se tirer de ce conflit. C'est de préserver le canal de communication avec Téhéran pour sauver un accord qu'il annonce comme imminent depuis des semaines, mais qui est toujours pas conclu. C'est pour ça d'ailleurs que Washington a parlé de riposte proportionnée, d'opération de légitime défense au moment de lancer son opération contre l'Iran hier soir. Le message américain est clair, on répond, mais on veut pas faire exploser le cessez-le-feu en vigueur.
2: Et Michael Pecker à Washington et Téhéran qui juge ce matin encore que les pays du Golfe ont la responsabilité légale et morale de mettre un terme aux attaques américaines menées contre l'Iran depuis leur territoire. De violents incidents hier soir à Belfast, en Irlande du Nord. Ils se sont produits lors de manifestations anti-immigrés. Au lendemain d'une attaque au couteau imputée à un réfugié soudanais relayé sur les réseaux sociaux, des centaines de personnes, pour beaucoup le visage masqué, se sont rassemblées en plusieurs points de la ville. Un bus, des voitures et des maisons ont été incendiées. Les autorités appellent au calme. Non à la méga gravière des bois de Ballan. C'est le message scandé hier devant le Grand Conseil vaudois par l'association pour la sauvegarde de cette forêt située proche de Morges. Elle a déposé une pétition munie de plus de 15 000 signatures. Le texte demande l'abandon total de la réalisation de ce qui pourrait devenir une des plus grandes gravières vaudoises. Écoutez à ce propos le député vert Yannick Maury.
4: Alors, on nie pas qu'il faut effectivement du béton, mais il faudrait aussi avoir une stratégie pour pouvoir dépendre le moins possible du béton. Je prends un exemple tout bête, mais plateforme 10 qui est à côté de la gare de Lausanne, finalement, c'est le pire exemple de ce qu'on pouvait faire en matière de construction. On aurait pu utiliser d'autres matériaux et on peut s'attendre à ce que le Conseil d'État, à moyen terme finalement, ou même à très court terme dans l'idéal, décide d'utiliser et de prioriser d'autres matériaux lorsqu'il s'agit de faire des infrastructures publiques. Et en procédant de la sorte, on pourrait être moins dépendant du béton et donc avoir moins besoin de construire certaines gravières.
2: Des propos recueillis par Carole Pantet. Le canton de Vaud encore. Et cette question, quelle responsabilité financière dans l'affaire du bouclier fiscal du canton de Vaud ? Le Grand Conseil en discutait hier. Il a soutenu une motion demandant d'examiner l'ouverture d'une procédure civile. La mauvaise application de ce bouclier fiscal aurait fait perdre, on le rappelle, plus de 200 millions de francs à l'État. La détention provisoire demandée par la justice à l'encontre de Patrick Bruel. Il sera présenté à des juge tout à l'heure au terme de sa garde à vue de 48 heures. Le chanteur et comédien est entendu depuis lundi dans le cadre d'une enquête pour violences sexuelles. Elle concerne à ce stade 13 victimes présumées selon le parquet de Nanterre. C'est un échec. Les mots hier du chef de la gendarmerie nationale française Hubert Bonneau. Il s'exprimait hier aux 20h de TF1 sur l'affaire Liana, du nom de cette collégienne de 11 ans assassinée alors que le suspect présumé avait déjà fait l'objet de plusieurs plaintes pour viol. L'avocat de la famille de Liana, lui, a pointé hier un manque de moyens de la justice, vrai cœur du problème, selon lui. Du football, dans l'actualité également, 24 heures maintenant avant l'ouverture de la Coupe du Monde et le match Mexique-Afrique du Sud, alors que la Suisse, elle, fera son apparition et son entrée samedi contre le Qatar. Ce sera à Santa Clara, aux États-Unis. Djibril Sow était titulaire lors de chacune des rencontres de la Nati lors de la dernière Coupe du Monde. Il n'aura pas forcément le même statut cette année, mais le joueur de Séville sent la compétition approcher avec impatience.
5: Cette semaine, c'est vraiment la semaine qu'on va sentir que le tournoi va commencer. Et moi, je vois l'équipe vraiment bien. C'est vraiment important qu'on n'a pas trop de pression, que vraiment on soit clair qu'est-ce qu'on doit faire sur le terrain. et vraiment aussi profiter de cette tournoi.
6: Une Coupe du Monde, un grand tournoi, c'est des entraînements, c'est des journées qui souvent se ressemblent. À quel point c'est important de tout d'un coup changer complètement de panorama comme hier à la plage?
5: Pour moi, c'est très, très important aussi pour l'état de l'équipe, pour être ensemble, de faire quelque chose d'autre que d'entraîner sur le terrain. Et hier, c'était vraiment un bon journée. On avait des temps libres sur la plage, on a fait des jeux, des trucs ensemble pour l'équipe aussi qui était vraiment, vraiment bien.
2: Djibril Sow avec David Lemos. Quant à l'équipe suisse féminine de football, elle a remporté hier son duel 2-1, c'était contre l'Irlande du Nord. Elle termine ainsi la première phase qualificative pour le mondial, ce sera là en 2027. La météo de ce mercredi, du soleil en pleine, plus de nuages en montagne avec le développement de quelques averses probables, surtout dans l'après-midi. Le mercure maximum 19 degrés, amélioration en vue pour demain et la fin de semaine.
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9: On a le point d'interrogation, qui pose une question en fin de phrase. D'ailleurs, les Espagnols préfèrent, eux, annoncer la question avant même de la poser. Comme si elle était suspendue, cette question, en dehors de la phrase. On a le point virgule qui indique le continuum d'une phrase, avec une petite césure, un moment de flottement. Et on a le point qui termine, qui clôt, qui abrège un

c'est tout. Un point c'est toi par Zazie. Et vous, quelle chanson sème la zizanie dans votre tête? Quelle chanson ne passe jamais assez à la radio, selon vous? Quel titre rendrait votre matinée complètement parfaite? Eh bien, on vous laisse nous faire une proposition au 076-422-77. Vous nous la faites soit via WhatsApp, soit via SMS. Vous nous envoyez donc cette proposition. On la note ensuite sur un petit papier. Et ensuite, on la plie. Hop, la proposition. Et on la tire au sort à 9h50, une fois qu'on l'aura mise dans la Disco Ball. Disco Ball, la boule disco de RTS Option Musique. À 10h10, on tire chaque matin un titre choisi par nos auditeurs et nos auditrices, afin qu'on partage tous ensemble les goûts absolument éclectiques du panorama des auditeurs de Suisse romande. Voilà, ça ce sera donc à 9h50. Sinon à 9h30, un flash musique où on apprend le décès d'un célèbre auteur-compositeur de chansons, qui a notamment composé pour Dua Lipa et pour Britney Spears, c'est Talley Riley. Et puis à 9h15, la vaudoise lausannoise Marie J qui sort un tout nouvel album. C'est Marie Crevoisy qui l'a rencontrée dans le bureau des titres. Et elle nous parle aujourd'hui de son titre à elle, Boum Boum Barbie. Voilà, ça c'est un sacré sommaire. Mais là tout de suite, une nouveauté. Mika et Stilto. Stilto qu'on pourra entendre dimanche à Festineuch. Et aussi dans notre émission.

0: Hearthstone par Stilto et Mika Stilto qui sera donc ce dimanche à Festineuche mais aussi dans notre émission en direct de 18h à 19h au bord du lac de Neuchâtel. Et puis Mika qui lui sera le 24 juin à Fribourg pour le Bell Arena Festival. Ce sera dans l'antre de la patinoire de Cotteron. Voilà, 9h15. Maintenant c'est Marie J qu'on écoute.
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2: Marie J, bonjour.
3: Bonjour.
2: Vous êtes l'artiste suisse qui passe la semaine avec nous dans la matinale. On découvre chaque jour un morceau de votre playlist. Et évidemment, comme vous sortez votre EP ce vendredi en ce moment, vous rincez beaucoup votre propre musique et ça c'est normal. Aujourd'hui, vous avez choisi pour nous Boom Boom Barbie, un titre qui tourne dans notre programmation.
3: Merci.
2: Boom Boom Barbie, c'est de la pop délicieuse, mais Boom Boom Barbie, ça parle des injonctions à un certain type de féminité. Qu'est-ce que vous nous racontez dans ce morceau ?
3: Boom Boom Barbie, ça parle d'un moment de ma vie où je voulais tellement me donner de la peine pour tout faire bien, tout réussir et prouver que j'avais le droit d'être là, je pense, autant dans le monde de la musique que juste en tant que personne dans le monde et que femme dans ce monde et dans cette industrie. Et ben, je pense que je me suis un peu oubliée et que j'ai eu tendance à vouloir travailler, prouver et toujours montrer que j'allais bien et tout. Et en fait, au-delà de parler de moi, je pense que j'ai vu beaucoup de femmes artistes autour de moi et de même de personnes sur les réseaux et juste dans les histoires, les films que je peux regarder, j'ai l'impression qu'il y a un peu ce truc d'injonction à la performance et à la perfection que on a beau en parler depuis des années, j'ai l'impression que c'est toujours là et que c'est un truc qu'il faut pas oublier de casser tout le temps au quotidien et de se dire en fait non, vraiment j'ai le droit d'être maladroite et de pas réussir tout du premier coup et tout, et que il faut pas se tuer à la tâche non plus et se tuer à vouloir devenir une super version de soi en mode super-héros, parce que c'est impossible, on est genre pas des super-héros et pas des machines. C'est ça qu'elle raconte cette chanson.
2: C'est un peu une injonction de notre réalité actuelle, essayer d'être toujours au top.
3: Ouais, c'est ça, genre on est fatigué d'être au top, ça va pas marcher, ça fait pas des histoires intéressantes. Donc ça parle de ce moment juste avant de réaliser qu'on va pas pouvoir tenir un rythme où on est un 10 sur 10 sur 10 jours. C'est impossible.
2: Est-ce qu'on pardonne moins facilement aux femmes de pas être 10 sur 10 en permanence ?
3: J'ai un peu l'impression quand même. Je pense que ça dépend des espaces et tout, mais oui, enfin, il y a vraiment une espèce de sexisme latent qui est un peu là partout. Moi, je le vis dans l'industrie de la musique, mais je sais que c'est là encore partout où en tant que meuf, on doit prouver beaucoup plus qu'on a notre place, notamment dans les milieux. Encore, moi, je suis chanteuse pop et je suis frontwoman, mais mes collègues qui sont en technique, par exemple dans la musique, qui vont se prendre des explications sur comment faire leur job et tout. Enfin, c'est un peu présent au quotidien à plein d'échelles et j'ai l'impression qu'on continue à avoir ce truc de où on doit plus faire notre place et faire notre trou. Et encore, moi, je suis une meuf. J'ai encore beaucoup de chance là où je suis. J'ai eu pas 36 difficultés de vie. J'ai grandi dans un milieu plutôt privilégié, donc j'imagine pas ce que c'est pour d'autres femmes qui se prennent encore d'autres difficultés dans la gueule. Mais ouais, en gros, c'est ça.
2: Mais de la musique pour les soutenir, toutes ces femmes. Voici Boom Boom Barbie, c'est le choix de Mary J, c'est sa chanson et c'est celle qu'on vous présente aujourd'hui.
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0: Boom Boom Barbie, le titre qui est à retrouver sur le premier EP de Mary J qui est avec nous cette semaine. Mary J, c'est votre premier EP, le rose c'est Has Been avec cette Barbie. La Barbie, un jouet de votre enfance quand même?
1: Un petit peu, mais pas tant que ça. En fait, moi j'avais des Barbies et je les collectionnais chaque jour je les classais selon mon outfit préféré. Et ça changeait chaque jour. Mais globalement, j'avais un peu une obsession avec classer les objets par ordre d'outfit préféré, de grandeur. J'adorais manger des myrtilles et les classer par ordre de taille avant de les manger. Enfin, c'était pas tant pour raconter des histoires que juste pour faire des classements selon des critères.
0: On va continuer en tout cas de classer votre musique en votre compagnie demain jeudi avec une musique d'un artiste que vous nous proposez, ça sera Mika. On se dit
1: oui,
0: à demain.
1: À demain, merci.

Une chanson à moitié posthume, Michael Jackson était décédé, pas Justin Timberlake, et ils ont quand même collaboré sur ce titre grâce aux nouvelles technologies. Et le résultat, c'était Love Never Felt So Good qu'on écoute sur RTS Option Musique. Dans 5 minutes, on se rend du côté de Londres où on va... Est-ce qu'on célèbre un décès ? Non, plutôt on se rend compte et on rend hommage à Talley Riley, décédé la semaine dernière, dans des circonstances assez sordides. Et puis, toujours... La chanson qui vous préoccupe, chers auditeurs et chères auditrices, quelle est la chanson que vous adoreriez écouter à 9h50? Celle qui bat un peu plus fort que les autres dans votre petit registre du cœur, votre petit répertoire à vous. 076 401 22 77, écrivez-nous la chanson que vous aimeriez absolument écouter à 10h-10. On tire au sort dans le Disco Ball dans 25 minutes.

0: Jennifer Lopez, If You Had My Love, Jennifer Lopez, ça c'était en 1999. Jennifer Lopez qu'on peut voir en ce moment sur les plateformes de streaming qui commencent par N et qui finissent par et pour le film Office Romance qui semblerait être le pire film de l'année. Voilà, comme ça c'est dit, si vous l'avez regardé, eh bien les critiques ne seront pas d'accord si vous le trouvez bien. C'est tout simplement ça. Il est 9h30, c'est l'heure du Flash Music.
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0: On a appris hier le décès soudain de Thaler Riley, ça ne vous dit sans doute rien, mais cet anglais de 35 ans a écrit pour Dua Lipa ou encore Britney Spears, un compositeur de talent qui a choisi Thaler Riley comme nom d'artiste, puisque Marc Olabanji A. Olayinka A. Orabiyi, ça faisait un petit peu poil long. Né à Londres à l'été 90, il signe son premier contrat dans une major, une grande maison de disques à 18 ans. Il collabore avec des rappeurs avant de rencontrer Jessie J pour lui écrire une chanson qui marque un tournant dans sa carrière à lui, plus qu'à elle, et ainsi d'écrire des tas de chansons pour des tas d'artistes comme Zendaya, qui était chanteuse avant d'être actrice, ou encore Khalid, une des plus belles voix de la nouvelle génération de la pop. Yeah.

0: Lightson, ici qu'on entend de Her, H-E-R. C'est en 2017 que Tyler écrit cette chanson et elle remporte un Grammy Awards. Tyler Riley est décédé vendredi dernier, donc dans des circonstances tragiques. Il a été poignardé dans le quartier de Silvertown, à l'est de Londres. Les circonstances du meurtre sont floues. On sait simplement que Scotland Yard a arrêté 3 personnes dans le cadre de l'enquête. Une femme de 25 ans et 2 hommes de 24 et 27 ans. Seul le plus âgé reste encore en détention.
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Le Valaisan Julien Pouget entre violon, batterie et guitare. Ce titre s'appelle Deux temps forts. C'était en 2022 et on venait de sortir du plus gros temps fort mondial de ce 21e siècle. C'était le confinement. Et vous, quelle est la chanson que vous aimeriez déconfiner de votre cœur et qui ne mérite qu'un tirage au sort pour la sortir de là où elle est? Eh bien, vous nous envoyez votre proposition musicale au 076 401 22 77. Écrivez-nous la chanson qui bat un peu plus fort que les autres là. Là dans le palpitant, là tout de suite. Et on verra si le dessin est avec vous.

Le meilleur des mondes, Ben Mazuet et Tété, et c'est exactement ce qu'ils ont fait. Tété et Ben Mazuet, en faisant ce duo, ils ont fait le meilleur des deux mondes. Maintenant, un duo, et c'est peut-être même un peu plus que ça, puisqu'ils sont bien nombreux dans Époque Bleue et dans Marie-Lou, ils viennent tous de Suisse, et ils chantent les mots. Ou les mots. Ça dépend de quel canton vous venez. Par exemple, l'arc jurassien, plutôt les mots. L'arc lémanique, plutôt les mots.

0: par Époque Bleue et Marilou qu'on écoute à 9h48. On a un poil d'avance sur le disco ball. Elle va le redire en plus dans le jingle.
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0: Et ce matin, le hasard a désigné Valentin qui nous a écrit au 076 421 22 77 pour nous demander une chanson qui s'appelle « Aller plus haut » de Tina Arena. Une chanson qu'il demande pour ses 34 ans aujourd'hui. Et promis, hein, c'est le hasard qui l'a désigné, mais quand même, bon anniversaire, cher Valentin.

Aller plus haut par Tina Arena qui a été choisie par Valentin qui a remporté le tirage au sort ce matin du Disco Ball. Tirage au sort qui revient chaque jour, même heure, même endroit. On ferme les yeux tout de suite et on laisse les pensées nous envahir comme dans un rêve, comme dans une légende, celle de Jimmy Diantel.

0: 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Rouler, rouler, et c'est tout. 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
0: Et là, les infos qui nous marquent sur l'état du monde, c'est à l'heure pile et c'est maintenant. Il est 10h.
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2: En France, le parquet demande un placement en détention provisoire pour Patrick Bruel. Le chanteur français va être présenté à 3 juges d'instruction ce matin en vue de sa mise en examen, annonce le parquet de Nanterre. Patrick Bruel, accusé de viol et d'agression sexuelle concernant 9 victimes sur des faits qui auraient eu lieu entre 2010 et 2019. À Berne, la conférence de conciliation a trouvé un compromis pour financer la 13e rente AVS. C'est le modèle mixte du Conseil des États qui a été adopté par 15 voix contre 11. La proposition prévoit une augmentation des cotisations salariales de 0,2 points et une hausse de la TVA de 0,4 points. Ce résultat intervient après le désaccord entre les deux chambres sur un financement purement basé sur la TVA. Le Conseil des États et le Conseil national doivent maintenant valider définitivement le texte. Les pays du Golfe sont responsables de faire cesser les attaques américaines menées contre l'Iran depuis leur territoire. C'est ce que déclare l'Iran ce matin. Le gouvernement justifie ces nouvelles frappes contre les pays voisins du Bahreïn et de la Jordanie aujourd'hui. Alors que les tirs ont repris ce début de semaine entre les États-Unis et Téhéran, après qu'un hélicoptère américain a été abattu près du détroit d'Ormuz lundi. Et puis Israël avait de son côté bombardé la ville de Tyr dans le sud Liban hier, faisant au moins 11 morts selon Beyrouth. Autre déclaration ce matin de la Chine qui se dit profondément préoccupée par les frappes au Moyen-Orient et appelle les différents camps à, je cite, « stopper l'escalade de la situation ». L'Arabie Saoudite lance aujourd'hui Riyad Air, sa nouvelle compagnie nationale destinée à concurrencer les géants du Golfe. Un lancement plus d'un an en retard lié aux difficultés de Boeing et sur fond de conflits au Moyen-Orient. Assis dans la cabine d'un des premiers Boeing 787, le directeur général de Riyad Air britannique Tony Douglas dit savourer l'aboutissement de plus de 4 ans de préparation. 7 personnes et 2 entreprises inculpées aujourd'hui à Hong Kong dans l'enquête sur le tragique incendie de novembre dernier, lequel avait fait 168 morts. Les accusations incluent homicide involontaire et fraude. La commission d'enquête a révélé que des erreurs humaines, alarmes désactivées ou encore échafaudage inflammable avaient empêché l'évacuation. Cet incendie est le plus meurtrier d'un ensemble résidentiel dans le monde depuis 1980. Un nouvel épisode d'El Niño s'est formé dans l'océan Pacifique équatorial, ouvrant la voie à plusieurs mois de sécheresse et d'inondations. Identifié ce matin par l'agence météorologique japonaise, il pourrait compter parmi les plus puissants jamais observés. Le retour d'El Niño ravive les craintes de nouvelles températures extrêmes à l'échelle planétaire. Le lynx a réussi son retour en Suisse, mais son avenir à long terme demeure incertain, selon de nouvelles études relayées par le WWF suisse. Accidents de la route, braconnage et faible diversité génétique continuent de menacer ce grand prédateur. Les collisions avec les véhicules et les trains restent la première cause de décès, ajoute le WWF. Alors qu'hier, c'est Cora, une fondation spécialisée dans l'écologie des grands carnivores, qui indiquait dans son rapport annuel constater une densité croissante du lynx dans le Haut-Valais. Météo pour terminer, temps en partie ensoleillé, en plaine aujourd'hui, plus nuageux en montagne avec le développement de quelques averses, surtout à partir de l'après-midi. Une limite plus neige qui s'abaissera vers 2200 mètres, température minimum 11 degrés, maximum 19. Demain, un temps similaire, ensoleillé malgré l'étalement de cumulus en montagne l'après-midi, et puis du soleil aussi pour vendredi.
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3: Tout à l'heure, vers 10h30, troisième occasion de découvrir et de gagner Legends, le dernier album solo de Camille Berthollet, virtuose du violon et du violoncelle. Legends, qui est notre disque de la semaine. Avant et après, des chansons, les chansons que vous aimez sur RTS Option Musique. Excellente matinée.

Après avoir chanté avec Solane sur Marjolaine, son 6e album solo sorti à la fin de l'année dernière, Gaëtan Roussel revient avec une autre artiste de la jeune génération pour un nouveau titre, Il y a des jours. Cette artiste, c'est Widad, chanteuse franco-marocaine qui est née à Paris, a grandi au Maroc. Polyglotte, elle parle couramment 5 langues, l'arabe, le français, l'anglais, l'espagnol et le portugais. Après des études de pharmacie, Widad a décidé de se consacrer à sa passion pour la musique. On vient de l'entendre donc en duo avec Gaëtan Roussel, et c'était en nouveauté sur RTS Option Musique. Juste avant, Sylvain Aregg pour nous mettre dans le rythme. Allez leur dire.

Rien de plus simple que d'appeler sa chanson du même nom que le groupe. Hein. Living in a Box nous proposait Living in a Box tout à l'heure. Joyce Jonathan a fait un effort sur le titre « T'es beau, t'es beau ». La chanteuse vaudoise de 19 ans, Lady O, a remporté, vous le savez, l'édition 2006 de l'émission The Voice sur TF1, coachée par Florent Pagny. Elle est la première artiste suisse à triompher dans ce télécrochet français. La protégée du coach Pagny a d'abord interprété un peu plus haut de Ginette Reynaud en ouverture de soirée. Elle a ensuite opté pour une composition personnelle, intime, puissante, Little Me, qui a terminé de séduire le public. La voici, cette chanson Little Me, c'est Lady O en nouveauté sur RTS Option Musique.

Le taulier sur RTS Option Musique, Monsieur Johnny Hallyday avec Vivre pour le meilleur, chanson sur un texte de Lionel Florence. Et tout à l'heure, Lady O, la gagnante de The Voice 2026. En nouveauté sur RTS Option Musique avec Little Me.

0: Ride Lonesome, la dernière livraison de Beck proposée en découverte par les programmateurs de RTS Option Musique.
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0: À 27 ans, Camille Berthollet compte déjà plus de 10 ans de carrière, révélée au grand public grâce à l'émission Prodige. La violoniste maîtrise à la perfection les grands classiques, mais offre aussi à son public une autre approche, en reprenant différents styles musicaux au violon ou au violoncelle, de U2 à Louise Attaque, en passant par Sting. Les Cranberries, le nouvel album solo de Camille Berthollet, alterne entre émotions fortes et rythmes enivrants. Ballade irlandaise et bande originale de films cultes, tels que Le Dernier des Mohicans, Titanic ou La Leçon de Piano, Camille Berthollet nous livre dans ce nouvel album solo 16 titres inédits, accompagnés du talentueux arrangeur Johan Dalgard et de nombreux musiciens. Elle y célèbre l'univers celtique entre émotion et bien sûr virtuosité. On vous propose ce matin de découvrir Titanic Medley, les grands airs du film Titanic, et pendant que nous l'écoutons, et ben vous appelez le 0840 543 210. Il y a deux albums Legends de Camille Berthollet à gagner ce matin. 0840 543 210. Ça sonne déjà.

Le medley from Titanic, Camille Berthollet, extrait de Legends, son nouvel album solo, qui est notre disque de la semaine. N'appelez plus, ce sont François Chipis et Michel à Villeneuve qui ont gagné les deux exemplaires du jour. Un nouvel extrait de l'album de Camille Berthollet à découvrir demain matin à 10h30. Et puis bien sûr, demain, deux nouveaux exemplaires du disque à gagner. C'était bien ce medley Titanic là, avec ce violon, ça donnait envie de danser.

Les Red Hot Chili Peppers, Under the Bridge, et tout à l'heure Stromae avec une chanson qui a déjà 16 ans, vous vous rendez compte? Alors on danse, c'est la chanson qui a propulsé Stromae sur le devant de la scène. Rihanna, sans H, est une auteure, compositrice, interprète suisse originaire d'Appenzell. L'authenticité de sa région natale transparaît dans ses chansons sincères et enchante son public. Démonstration avec Café Crème. C'est Rihanna en nouveauté sur RTS Option Musique.

0: Le Fast Love de George Michael qu'on aura réussi à écouter jusqu'à la dernière goutte.
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2: Benoît Cornu.
3: Le procès démarre enfin à Sion pour ce gestionnaire de fortune accusé d'avoir escroqué près de 30 personnes pour des millions de francs. L'homme et ses complices sont jugés dès aujourd'hui, donc plus d'une décennie après les faits. Ils doivent notamment répondre d'avoir vendu de faux investissements dans des gants en latex et du vin, détournant ainsi la confiance de leurs clients. Un dossier colossal de 30 000 pages est attendu par les victimes avant prescription. Le Grand Conseil tessinois approuve finalement la mise en œuvre des deux initiatives visant à réduire le poids des primes d'assurance maladie. Après de longs et houleux débats, l'initiative de l'Alega et sa déduction fiscale des primes entrera en vigueur le 1er janvier 2028. Plus coûteuse pour les deniers publics, l'initiative socialiste, qui veut plafonner les primes à 10% du revenu des ménages, sera appliquée progressivement à partir du 1er janvier prochain. Le Pakistan confirme des frappes à la frontière avec l'Afghanistan. Le gouvernement d'Islamabad déclare ce matin avoir tué 26 personnes liées aux talibans dans des frappes aériennes qualifiées, je cite, de précises et calibrées. Mais l'Afghanistan, de son côté, déclare que 12 personnes, dont des enfants, sont mortes dans l'attaque. À une autre frontière, l'Inde assume qu'elle travaille à couper l'eau des fleuves qui coulent au Pakistan. C'est une évidence, plus une goutte n'y coulera dans les années qui viennent, a affirmé hier le ministre indien de l'eau à une agence de presse, ajoutant agir sur directive du Premier ministre Narendra Modi. La semaine dernière, le Pakistan avait répété que toute tentative de modifier le débit des fleuves serait considérée comme un acte de guerre. L'Iran a frappé des bases américaines en Jordanie, au Koweït et à Bahreïn aujourd'hui. Des attaques déclarées en représailles à celles de Washington sur ses installations dans le détroit d'Ormuz. Le Pentagone affirme de son côté que la quasi-totalité des missiles iraniens a été interceptée sans dégâts. En France, le parquet demande un placement en détention provisoire pour Patrick Bruel. Le chanteur français va être présenté à 3 juges d'instruction ce matin en vue de sa mise en examen, annonce du parquet de Nanterre. Patrick Bruel accusé de viol et d'agression sexuelle concernant 9 victimes sur des faits qui auraient eu lieu entre 2010 et 2019. 7 personnes et 2 entreprises inculpées aujourd'hui à Hong Kong dans l'enquête sur le tragique incendie de novembre dernier, lequel avait fait 168 morts. Les accusations incluent homicide involontaire et fraude dans cet incendie qui est le plus meurtrier d'un ensemble résidentiel dans le monde depuis 1980. Aux États-Unis, la Maison-Blanche justifie l'exclusion d'un arbitre somalien pour la Coupe du Monde de football. Le responsable chargé de l'organisation, Andrew Giuliani, a assuré que son refoulement et le refus de visa des responsables de la sélection iranienne également étaient motivés par de bonnes raisons. L'arbitre somalien Omar Artan, bien que titulaire d'un visa d'entrée aux États-Unis, avait été refoulé samedi à son arrivée, la FIFA ayant ensuite annoncé qu'il n'officierait pas durant la compétition. Le temps en partie ensoleillé en plaine aujourd'hui, plus nuageux en montagne avec quelques averses probables, surtout à partir de l'après-midi, et limite pluie-neige qui s'abaisse vers 2200 mètres. Les températures minimales en plaine 11 degrés, maximum 19. Demain, un temps similaire, ensoleillé avec des cumulus qui s'étaleront en montagne l'après-midi. Et puis vendredi, du soleil et des températures similaires, maximum 20 degrés.
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0: Un air d'Italie soufflera sur RTS Option Musique vers 11h30 avec Karine Delfini à l'enseigne de Molto di Più. Vous avez le droit de chanter, vous avez le droit de danser, vous avez le droit de siffler, vous êtes sur RTS Option Musique. Bonne matinée.

0: Il a fait une chanson sur la rue dans laquelle il habitait quand il était enfant, Marc Lavoine. Et il habitait où? Eh bien, rue des Acacias.
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0: Prudence, si vous roulez sur l'axe A5 Neuchâtel-Yverdon, on signale des objets sur la chaussée entre Vaumarcu et le tunnel de Nance en direction d'Yverdon. En prenant la décision de sortir de son contrat avec une major du disque pour monter son propre label, Oscar Anton a fait le choix de s'écarter d'une situation que nombre d'artistes auraient pu lui envier. Et tout ça pour emprunter sa propre voix, seul aux commandes de sa musique et de sa carrière. Oscar Anton a rapidement gravi les échelons pour dessiner les premiers traits d'une success story indépendante, jusqu'à attirer l'attention du légendaire Bob Sinclair qui a remixé le titre Bye Bye. Oscar Anton nous propose un nouveau titre. Été indien. Tiens, ça me dit quelque chose. Été indien, c'est en nouveauté sur RTS Option Musique, Oscar Anton.

Avec le groupe UB40 qu'on entendait tout à l'heure, il y a l'art, mais il y a aussi la manière, the way you do the things you do. Et puis à l'instant, Monsieur Eddie Mitchell sur RTS Option Musique avec Rio Grande. Bermuda de Gabriel Benedek est une chanson pop qui mêle éléments électroniques, atmosphériques et guitares organiques. Malgré ses thèmes émotionnels, le morceau impressionne surtout par son énergie, sa mélodie entraînante et une ambiance résolument positive. Côté paroles, la chanson de l'artiste de Dubendorf explore le sentiment de se perdre dans une connexion intense, à la fois envoûtante et imprévisible. La voici, cette chanson, Bermuda, c'est Gabriel Benedek, en nouveauté sur RTS Option Musique.

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Il a encore gagné The Voice cette année comme coach. Florent Pagny sur RTS Option Musique, si tu veux m'essayer. Et tout à l'heure, en nouveauté, c'était Gabriel Benedek, un artiste suisse avec Bermuda. Avant de partir pour l'Italie avec Karine Delfini tout à l'heure, voici une découverte. Camille qui nous ressort un album. On avait beaucoup attendu. Elle a fait des musiques de films entre deux. Mais voici Camille avec son nouvel album The Sound of Milk sur lequel figure Si tu souris aux anges.

0: Camille, en découverte sur RTS Option Musique avec Si tu souris aux anges. Allez, et 11h30, tout pile, on est parfaitement à l'heure pour partir en Italie avec Karine Delfini. Molto di più.
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2: On alterne entre nouveautés et souvenirs. Aujourd'hui, on regarde en arrière. Il est bon d'aller fouiller dans le large répertoire d'hier pour se remémorer de belles chansons qui n'ont pas fané avec le temps. Celle-ci date de la fin des années 60. Ti ho inventata io. C'est moi qui t'ai inventé. Mais qui donc l'a chanté? C'est Wes, chanteur et bassiste afro-américain, naturalisé italien. Il a déménagé en Italie dans les années 60 et il a fait plusieurs hits italiens. Il a mené différents projets, dont Wes and the Airedales, ainsi que son duo Wes et Dori Ghezzi. On a pu le découvrir dans plusieurs genres musicaux durant sa carrière. Il fait partie de ceux qui ont amené le rhythm and blues en Italie, mais il a aussi excellé avec des titres pop dans les années 70, avec celle qui est devenue l'épouse de Fabrizio De André, Dori Ghezzi. Ensemble, ils ont représenté l'Italie au concours Eurovision de la chanson en 1975 et ils ont obtenu la troisième place. Elle dit qu'elle a appris le métier à ses côtés et que Wes n'avait peut-être même pas conscience de son immense potentiel, qu'il était une personne merveilleuse. Il a donné un concert à New York et le lendemain, il est décédé à 64 ans des suites d'une crise d'asthme. On va revenir à ce classique de 1969 de Wes, Ti ho inventata io. 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

Oh, il a eu très envie d'y croire, à cette histoire d'amour. Mais finalement, il était le seul à aimer réellement. Et c'est pour ça qu'il dit « C'est moi qui t'ai inventé ». Tio inventata io. Wes, un classique de 1969 dans Molto di più.

0: Miguelito Loveless.
1: Space Cowboy, Jamiroquai tout à l'heure, et puis à l'instant MC Solar avec du Serge Gainsbourg dedans, c'était Nouveau Western. Julia Leon est une ambassadrice de la pop moderne, à la fois profonde et pleine d'une ambiance feel good qui touche et redonne de la force. Forte de plus de 11 ans d'expérience sur scène et de plus de 400 concerts, elle fait partie des artistes phares de la scène musicale suisse et séduit par ses spectacles pleins d'énergie qui donnent l'impression d'une fête chaleureuse. Julia Leon nous propose Fences, c'est son nouveau titre, il est en nouveauté sur RTS Option Musique.

On ne se lasse pas de ce Boys Don't Cry des Cure qui date tout de même de 1979. Et tout à l'heure, c'était tout frais ça, une nouveauté sur RTS Option Musique, Julia Leon avec Fences.

Jacques Dutronc, millésime 1966, sur un texte, bien sûr, de Jacques Lanzmann. On nous cache tout, on nous dit rien. Et juste avant, c'est Julien Appalache qui voulait vous faire bouger avec Danse, Danse, Danse. On va jusqu'aux informations avec Crowded House. 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

0: Crowded House, Weather With You.
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2: Benoît Cornu.
3: Après des mois de débats, c'est la dernière option pour financer la 13e rente AVS. Un mix, un peu plus de cotisations sur vos salaires et des taxes un peu plus élevées sur vos achats. La solution proposée ce matin par la conférence de conciliation, la rencontre de la dernière chance pour mettre d'accord Conseil national et Conseil des États. Mais rien ne dit que ce compromis va être accepté, Phileas Sautier.
4: Et non, parce que la droite et les Verts libéraux sont allergiques aux cotisations salariales. Ce sont ces retenues sur vos payes qui financent votre chômage, mais aussi votre retraite. La conférence de conciliation du Parlement propose de les augmenter de 0,2%, c'est 10 francs par mois pour un salaire de 5 000 francs. Une mesure qui impacte surtout les hauts revenus et les patrons et qui est vue d'un très mauvais œil à droite. Elle s'inquiète pour le coût du travail en Suisse. À ça s'ajoute une autre ponction étatique pour financer l'AVS, plus 0,3% de TVA. Le Conseil des États s'était résolu à ses impôts pour payer la 13e rente. Le Conseil national, lui, dit niette et pourrait bien rester sur sa position lors du vote de la semaine prochaine. Les comptes de l'AVS devraient alors plonger dans le rouge jusqu'à la prochaine grande réforme de l'assurance sociale, du moins. La droite du Parlement espère alors faire travailler les Suisses plus longtemps et équilibrer ainsi les finances de l'AVS.
3: Phileas Sautier en direct de Berne, merci. Victoire pour les villes de Zurich et Winterthur. Le tribunal fédéral valide leur salaire minimum, respectivement 23,90 et 23 francs de l'heure. La plus haute instance casse ainsi la décision cantonale qui avait invalidé ces règles. Et ces arrêts arrivent à un moment clé. La semaine dernière, le Parlement décidait que les conventions collectives primeraient désormais sur les lois cantonales. Une actualité décidément brûlante puisque les Vaudois se prononceront ce week-end sur une initiative similaire au niveau du canton. La grève des cheminots en France perturbe fortement le trafic ferroviaire suisse aujourd'hui. Suppression de deux TGV entre Genève et Paris, le Léman Express voit quant à lui son offre réduite jusqu'à minuit. À cela s'ajoute dès demain l'impact du sommet du G7 à Évian. Circulation interrompue entre Évian et Thonon jusqu'à fin juin. Les CFF recommandent de consulter impérativement les horaires avant tout départ face à ces perturbations cumulées. Avancée importante dans l'affaire Patrick Bruel en France. Après 48 heures de garde à vue, le chanteur doit être présenté aujourd'hui à trois juges d'instruction. Benjamin Louis, on vous rejoint à Paris. Les événements s'accélèrent pour le chanteur français.
5: Exactement, Patrick Bruel n'est pas encore mis en examen, mais le parquet de Nanterre le demande désormais formellement. Le chanteur de 67 ans doit être présenté à trois juges d'instruction. Ce sont eux qui décideront s'il existe des indices suffisamment sérieux pour ouvrir cette nouvelle étape judiciaire. Contre lui, le parquet vise des faits de viol, tentative de viol, agression sexuelle et harcèlement sexuel concernant 9 victimes présumées. Selon l'agence Reuters, l'un de ces faits concerne notamment un harcèlement sexuel présumé en 2019 en Suisse. À Nyon. Le parquet demande aussi le placement de Patrick Bruel en détention provisoire. Là encore, la décision ne lui appartient pas, elle revient à un juge spécialisé. D'autres procédures pour des faits plus anciens, entre septembre 1992 et septembre 2008, sont aussi jointes au dossier. Elles semblent prescrites à ce stade, mais le parquet veut les vérifier. Patrick Bruel conteste les accusations portées contre lui. Ses avocats n'ont pas réagi dans l'immédiat. Benjamin Luis, RTS, Paris.
3: Camouflé pour le ministre de la Justice français Gérald Darmanin, la commission des lois de l'Assemblée a rejeté son projet de justice criminelle ce matin. Le texte fait suite au scandale autour de la mort de la jeune Liana, 11 ans. Controversé, le texte notamment sur les avoués coupables, et il retourne donc au Sénat en attendant d'être débattu en séance plénière fin du mois. Amnesty International accuse Israël d'accélérer une campagne de nettoyage ethnique en Cisjordanie occupée. Selon l'ONG, qui reprend les chiffres de l'ONU depuis 2023, près de 6000 personnes ont été déplacées, d'autres sont menacées de l'être. Dans un nouveau rapport, l'ONG affirme que des communautés bédouines et pastorales palestiniennes sont chassées, des déplacements forcés qui ne seraient pas seulement le fait de colons violents, mais qui s'inscriraient dans une politique soutenue par l'État israélien. Pour Nadia Belen, porte-parole de la section suisse d'Amnesty International, la Cisjordanie subit aujourd'hui deux types de politiques de mouvement.
6: C'est les colons qui intimident en occupant eux-mêmes le territoire des Palestiniens avec des avant-postes, puis ça c'est ensuite privatisé pour eux-mêmes. Et puis parallèlement, il y a l'État israélien qui nationalise des terres. Donc les colons vont, il faut imaginer, ils vont se mettre sur le terrain de Bédouins en Cisjordanie et puis ils les harcèlent jusqu'à ce qu'ils quittent leurs terres ou leurs habitations. Et puis ensuite, ils font légaliser de façon rétroactive ces avant-postes par l'État israélien. Donc il y a ce double mouvement, il y a un soutien étatique, financier, logistique et puis il y a le mitage quotidien par les colons sur place en Cisjordanie.
3: Des propos recueillis par Miruna Coca-Cosma. Le canton de Saint-Gall veut interdire le voile islamique aux enseignantes. Le Parlement a validé une motion inspirée par un incident à Eschenbach où une professeure avait été écartée suite au mécontentement de parents. Alors que le gouvernement voulait limiter l'interdiction à l'école obligatoire, la majorité du Parlement a adopté le texte sans restriction. Aucun vêtement ni symbole religieux ne sera toléré dans les écoles publiques. L'exécutif doit maintenant modifier la loi pour appliquer cette décision votée par 70 voix contre 46. Un œil en direction du ciel. Aujourd'hui, un temps instable, beau en plaine, mais des averses et des orages possibles en montagne dès la mi-journée. En plaine, des températures maximales de 16 à 20 degrés. En soirée, dans la nuit, un ciel généralement dégagé, malgré des voiles de nuages élevés. Demain, jeudi, le soleil revient avec des températures jusqu'à 23 degrés en Valais. Et puis vendredi, il s'annonce radieux et chaud avec des maximums de 25 degrés sur le plateau.
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12: C'est avec Marine Kaltenbacher que nous avons rendez-vous aux alentours de 12h30 et avec un artiste suisse qu'elle mettra particulièrement en évidence. Beaucoup de nouveautés aussi au programme. De quoi passer une très bonne journée avec RTS Option Musique.

Loewe poursuit sa mue après dernière soirée. L'ex-élève de la Star Academy 2025 présente son deuxième single, Sale Gosse, que le public a déjà pu entendre sur les dates du Starac Tour, les premières parties de la plupart des shows étant assurées par Loewe. Derrière ce nom de scène se cache Léo, candidat de la dernière promo du divertissement de TF1. On vient d'entendre ce nouveau titre, Sale Gosse, Loewe, qui était en nouveauté sur RTS Option Musique. Juste avant, le tandem Voyou et Yel pour les bruits de la ville. Tell me.

Et vous, vous êtes fait pour danser. Je suis sûr que vous avez dansé sur le Wide Bronski Beats tout à l'heure. Et à l'instant, Calogero, tu es fait pour voler, chanson tricotée avec la belle complicité de Dick Annegarn. Paillettes, néons, pistes de danse bondées et au milieu de tout cela, une personne qui capte tous les regards tout en paraissant inaccessible. Avec Lonely Heart, Nick Less signe la bande parfaite, la bande son parfaite de cet instant. La chanson mêle la pop scintillante des années 80 à des sonorités synthétiques modernes, une énergie irrésistible et une profondeur émotionnelle surprenante. La voici, cette chanson, Lonely Heart. C'est Nick Less en nouveauté sur RTS Option Musique.

La chose est suffisamment rare pour qu'elle soit signalée. Cette chanson a connu deux fois le succès. En 2015 avec Louane, la version qu'on vient d'entendre, c'était pour la bande originale du film La famille Bélier. Et quelques années avant, avec son créateur, Michel Sardou, qui en avait déjà fait un énorme succès. Juste avant, en nouveauté sur RTS Option Musique, Nick Less et Lonely Heart. Une découverte maintenant, l'artiste s'appelle Opinard et sa chanson est titrée Peau Ébène.

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0: Ben, ça s'appelle se faire attraper par la fin de la chanson. C'est entièrement de ma faute. C'était Opinard, Peau et Ben. C'était en découverte sur RTS Option Musique. Du coup, on a pris une minute de retard pour notre rendez-vous avec Marine Kaltenbacher.
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2: Aujourd'hui, direction le canton de Vaud, puisqu'on parle de Madame.
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2: Elle est auteure, compositrice, interprète, Madame. Parle de son vécu dans ses chansons, son vécu de femme, de maman et d'artiste. De son vrai nom, Sophie Ballot, on la découvrait en 2019 avec son single Grandir.
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2: Puis Cap 40 en 2020.
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2: Les singles et EP s'enchaînent jusqu'à son album Équilibre, sorti le 22 mai dernier. Le vernissage de cet album aura d'ailleurs lieu le 14 juin au Temple de Nyon. À 17h30, un concert avec Madame et tout son groupe, piano, guitare, violoncelle, basse, batterie. On la découvre, on la redécouvre dans Helvetticus sur RTS Option Musique. Voici Madame.
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Kyo et Sita tout à l'heure pour Le Chemin, et puis à l'instant extrait de l'album Synchronicity du groupe Police, Every Breath You Take. Hiro vient de dévoiler dans 10 ans un nouveau single extrait de son premier album, Faille, désormais disponible. L'artiste normand de 31 ans, installé à Paris depuis une dizaine d'années, a décidé de faire évoluer son projet en français. En effet, il est influencé par des artistes tels que Terre Noire ou Oscar Anton et propose des textes sensibles. Voici donc son nouveau single, Dans 10 ans. Hiro est en nouveauté sur RTS Option Musique.

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dans 10 ans. Héro, en nouveauté sur RTS Option Musique tout à l'heure, et puis quand on entend des chansons comme celle qu'on vient d'entendre, La tendresse de Bourvil, on se dit que la vie, c'est bon.

0: Give Me The Night, George Benson, millésime 1980. Elle va vous donner son après-midi, Fairuz Khairi, pour vous accompagner jusqu'à 16h après les informations.
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3: Jean Tsigler n'est plus. Le sociologue et ex-conseiller national est décédé à Genève à l'âge de 92 ans. Figure intellectuelle marquante de la gauche suisse et critique infatigable de la mondialisation libérale, il a marqué la vie politique et académique pendant plus d'un demi-siècle. À 90 ans, l'incontournable Jean Tsigler publiait un énième livre dans son titre « Une interrogation d'époque, où est l'espoir ?» Un plaidoyer pour la résistance face aux crises mondiales et aux désastres contemporains que sont les guerres, les famines, les inégalités. Patrick Bruel, accusé de viol et d'agression sexuelle par plusieurs femmes, va être présenté à 3 juges d'instruction en vue de sa mise en examen. Le parquet de Nanterre a requis son placement en détention provisoire. Le ministère public liste 9 faits s'échelonnant entre 2000 et 2019. Lors de la garde à vue de l'artiste, 3 nouvelles plaintes pour viol et tentatives de viol ont par ailleurs été annoncées. L'Iran a frappé des bases américaines en Jordanie, au Koweït et à Bahreïn, des attaques en représailles à celles de Washington sur ses installations dans le détroit d'Ormuz. Le Pentagone affirme de son côté que la quasi-totalité des missiles iraniens a été interceptée sans dégâts, mais les tensions restent critiques dans cette région instable. Le premier ministre israélien Benjamin Netanyahou briguera un nouveau mandat lors des prochaines élections nationales, a annoncé son parti, le Likoud. Le scrutin devrait se tenir d'ici la fin du mois d'octobre. Âgé de 76 ans, celui qu'on surnomme Bibi se présentera aux prochaines élections et avec l'aide de Dieu, il les remportera, a déclaré le parti. En Valais, l'aéroport de Sion, encore une fois dans la tourmente, après notamment la faillite de l'entreprise Air Mountain. Le Nouvelliste révèle que le directeur Christophe Chollet a été remercié pour la fin de l'été. Il était au cœur d'une crise depuis octobre, visée par des griefs du personnel ainsi qu'une plainte pénale déposée par un usager. La ville et le canton n'ont pas encore réagi. Saint-Gall veut interdire le port du voile islamique par les enseignantes. Le Parlement cantonal cite le cas d'une femme voilée à Eschenbach à l'origine de cette mesure. Une école avait finalement renoncé à l'engager l'an dernier. Le texte exige que le port de vêtements ou symboles religieux par le personnel enseignant soit interdit dans les écoles publiques. Les villes de Zurich et Winterthur pourront appliquer un salaire minimum sur la base de leurs règlements communaux. Le tribunal fédéral a cassé la décision des juges cantonaux qui avaient invalidé ces bases légales. Dans le détail, le salaire minimum brut est fixé en ville de Zurich à 23 francs 90 de l'heure, ainsi qu'à Winterthur, il s'élève à 23 francs de l'heure. La ville de Neuchâtel, elle, invite la population à contribuer à contenir au mieux le développement des plantes envahissantes dans une logique de préservation durable de la biodiversité et d'action collective. Les plantes exotiques envahissantes figurent parmi les 5 principales menaces pour la biodiversité à l'échelle mondiale et la Suisse n'est pas épargnée. Neuchâtel collabore étroitement avec le canton ainsi qu'avec des partenaires actifs sur le territoire communal comme les CFF. La météo, des précipitations cet après-midi suivies d'éclaircies de plus en plus larges. Coup de tonnerre pas totalement exclu. En soirée, dans la nuit, ciel généralement dégagé malgré des voiles de nuages élevés. En pleine, 16 à 20 degrés. Demain jeudi sera bien ensoleillé, 20 degrés jusqu'à 23 en Valais. Vendredi, du soleil encore de prévu et encore 25 degrés.
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1: 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Fairuz Khairi. Et on espère que vous passez une belle après-midi. Pour débuter cette heure, on va écouter Eddie De Preto avec la chanson Random. Beaucoup d'authenticité hein, dans ce titre, puisque Eddie De Preto parle de ses doutes, de son manque de confiance en lui et puis son besoin d'être aimé. Il montre aussi ses faiblesses, justement, avec beaucoup de sincérité. Il parle de, en gros, de ses difficultés en amour. Il explique qu'il s'invente aussi des histoires et qu'il s'attache très vite à des personnes qu'il connaît à peine. Il imagine même souvent que certaines rencontres sont beaucoup plus importantes qu'elles ne le sont vraiment. Il a du mal à contrôler ses sentiments et tombe facilement amoureux. On écoute tout de suite ce magnifique titre d'Eddie De Preto, Random. Et juste après, ça sera Ezequiel Paillès, Là où tu veux. Bel après-midi.
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Life, oh life, oui, célébration de la vie par Desiree à l'instant et tout à l'heure Ezekiel Paillès, Là où tu veux, un duo, en fait c'est une reprise hein, d'un autre duo, c'est Alain Chamfort que l'on écoute avec Camélia Jordana pour le titre Bambou et juste après ce sera Yoa.

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0: Magnifique chanson, plein d'émotions, comme souvent c'est le cas avec Barbara Pravi, Prière pour reconstruire. Tout à l'heure, Jean-Louis Aubert et Raphaël sur la route. On revient tout de suite en Suisse.
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0: On parle aujourd'hui de Tinu Heinegger, chanteur, musicien et écrivain, né en 1946 dans le canton de Berne. Il a grandi dans la magnifique région de l'Emmental. Et avant de se consacrer entièrement à la musique, eh bien, Tinu Heinegger a exercé plusieurs métiers. Il a d'abord suivi une formation d'ébéniste et puis il est devenu enseignant. Très attaché à sa région et à ses racines, il a commencé à écrire des chansons dans le dialecte bernois. Et grâce à son talent pour raconter des histoires simples et authentiques, il est rapidement devenu l'un des chanteurs les plus appréciés de Suisse alémanique. Les chansons de Tinu Heinegger parlent souvent de la vie de tous les jours, de la nature, de l'amitié, de l'amour et des valeurs humaines. Son style est sincère, proche du public. Il aime décrire les petites choses de la vie qui touchent tout le monde. Parmi ses chansons les plus connues, Egout sich, en dialecte bernois, cette expression peut être traduite par un bon gars ou quelqu'un de sympathique. Et dans ce titre, Tinu Heinegger rend hommage à une personne simple, généreuse et appréciée de son entourage. Le texte parle des qualités humaines qui rendent quelqu'un attachant, la gentillesse, la fidélité, l'humour et la capacité d'aider les autres. Et Egout sich a rencontré un grand succès en Suisse parce qu'elle reflète des valeurs auxquelles beaucoup d'entre nous s'identifient. Et au cours de sa carrière, Tinu Heinegger a enregistré de nombreux albums. Il s'est produit sur les scènes de toute la Suisse. Il a également écrit des livres, il a participé à différentes activités culturelles. Son œuvre a aussi contribué à mettre en valeur le dialecte bernois et la culture de l'Emmental. Tinu Heinegger est aujourd'hui reconnu comme l'un des grands auteurs-compositeurs de notre pays. Ses chansons, dont Egout sich, continuent de transmettre des messages de simplicité, de respect et d'humanité. On l'écoute tout de suite dans Suisse Attitude.

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0: Une chanson d'une infinie tendresse, comme Renaud est capable parfois vraiment de pouvoir dépeindre ce qu'il imagine comme étant son futur enfant, Pierrot. Mais finalement, en fait, ce n'est pas un petit garçon qu'il aura, c'est une petite fille, Lola. Et Pierrot, évidemment, c'est tout ce qu'il imagine pouvoir faire avec son enfant, comment ils vont vivre et toutes ces projections que l'on fait quand on s'imagine papa ou maman un jour. Magnifique chanson, change de registre avec Barry White, You're the First, the Last, My Everything. Et juste après, ça sera Aina avec Vagabonde.
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Ah, il vous emporte toujours ailleurs. Hein. Il a une voix, il a une prestance, il a tout. Quel talent, c'est Barry White à l'instant. Juste avant les informations, on va écouter Aïna, Vagabonde. Et juste après, ça sera Aretha Franklin avec Say a Little Prayer.

0: Aretha Franklin, I say a little prayer. 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L'après-midi se poursuit en douceur, du moins on vous le souhaite, il est 14h, les informations.
1: Pierre-Étienne Joie.
2: La mort de Jean Tsigler, le sociologue genevois et ancien conseiller national, est décédé à l'âge de 92 ans. Cette figure de la gauche a également été ancien rapporteur spécial de l'ONU pour le droit à l'alimentation. Le nonagénaire est mort des suites de la maladie de Parkinson. Parmi ses coups d'éclat, en 1976, Jean Tsigler avait jeté un pavé dans la mare en publiant « Une Suisse au-dessus de tout soupçon ». L'ouvrage dénonçait les profits des multinationales helvètes aux dépens des plus pauvres, le secret bancaire et la colonisation des institutions du pays par les milieux financiers. Le procès a démarré à Sion pour le gestionnaire de fortune accusé d'avoir escroqué près de 30 personnes pour des millions de francs. L'homme et ses complices sont jugés plus d'une décennie après les faits. Ils doivent notamment répondre d'avoir vendu de faux investissements dans des gants en latex et du vin, détournant ainsi la confiance de leurs clients. Un dossier colossal de 30 000 pages est attendu par les victimes avant prescription. En France, Patrick Bruel va être présenté à 3 juges d'instruction en vue de sa mise en examen pour des viols et des agressions sexuelles dont l'accusent plusieurs femmes. Le chanteur français était auditionné en garde à vue depuis lundi à Paris. Le procureur de Nanterre a requis son placement en détention provisoire. Le ministère public liste 9 faits s'échelonnant entre 2000 et 2019. Parmi ces 9 victimes, 4 ont déposé plainte avec constitution de partie civile. Au Moyen-Orient, la reprise des bombardements entre l'Iran et les États-Unis. Hier soir, l'armée américaine a annoncé effectuer des frappes contre l'Iran en réponse à la destruction d'un hélicoptère américain près du détroit d'Ormuz, destruction imputée à Téhéran. Ce matin, les gardiens de la Révolution affirment avoir riposté en menant des frappes contre des bases militaires américaines en Jordanie, au Koweït et à Bahreïn. Le Pakistan confirme des frappes à la frontière avec l'Afghanistan. Le gouvernement d'Islamabad déclare avoir tué 26 personnes liées aux talibans dans des frappes aériennes qualifiées de précises et calibrées. Mais Kaboul déclare de son côté que 12 personnes, dont des enfants, sont mortes dans l'attaque. Et l'Inde veut priver le Pakistan de l'eau des fleuves qui prennent leur source sur son territoire. Ceci dans un contexte de forte tension entre les deux pays, marqué par des accusations croisées et la dénonciation de l'Inde du traité de partage des eaux de l'Indus. Les extensions et transformations du réseau électrique doivent pouvoir être réalisées plus facilement. Après le national, le Conseil des États a adopté un projet pour accélérer les procédures d'autorisation en lui ajoutant quelques modifications. Le réseau doit non seulement être garanti et agrandi pour répondre aux besoins croissants, mais aussi rénové, car plus de 60% des lignes à très haute tension arriveront en fin de vie. Le projet prévoit des mesures pour accélérer les procédures, notamment donner la préférence aux lignes aériennes quand la tension est égale ou supérieure à 220 kV. La météo, un peu de soleil encore cet après-midi, mais des averses et des orages possibles en montagne. En plaine, maximum 16 à 20 degrés. En soirée et dans la nuit, un ciel généralement dégagé malgré des voiles de nuages élevés. Demain jeudi, le soleil revient avec des températures jusqu'à 23 degrés en Valais. Vendredi s'annonce radieux et chaud avec des maximums de 25 degrés sur le plateau.
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0: Et on espère que tout va bien, que vous n'êtes pas trop fatigué, pas comme celle qui est en train de vous parler, qui est franchement là au niveau de la technique, il y a tout qui est un petit peu parti en même temps. Eh oui, ce sont des choses qui arrivent malheureusement et vous en faites parfois les frais. Pour débuter cette heure, on va partir très très loin. en Islande avec Leivé et le titre Mad Woman. Ensuite, ça sera plutôt du côté de Paris avec des nuits parisiennes que nous promettent ses membres de ce groupe, Louise Attaque, il y a quelques années. Il y aura aussi Holly Moors, Bernard Lavillier, enfin du beau monde. Bel après-midi.

0: Eh oui, l'herbe est toujours plus verte ailleurs, hein, parce que vivre des soirées parisiennes, c'est bien aussi. Ça doit être sympa. Il y en a qui seraient très heureux de vivre que des soirées parisiennes. Bon, un petit peu d'humour avec Louise Attaque, sous couvert d'humour, on va dire. Holly Moore, c'est Dance With Me Tonight. Ok, si tu veux, on peut aller danser. Quoique, on est quand même mercredi, hein. Faut pas trop s'emballer. Étienne Dao, juste après, Tomber pour la France. Il est 14h, passé de 12 minutes.
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Étienne Dao, tombé pour la France. Tout de suite, on va écouter le prodige, le guitariste genevois Louise Matout, qui a des origines honduriennes. Et on va l'entendre avec Dora Morellenbaum, avec le titre Now Me Convém. Direction Brésil.

0: Le pouvoir du temps. Oh, que dire sur le temps, mon Dieu. Qu'on en manque cruellement et toujours, et qu'on est toujours un peu en train de courir après lui. Et quand on a enfin le temps de souffler, des fois on culpabilise. Décidément, ce n'est pas facile d'être un être humain. Le pouvoir du temps avec Poupa Jim et Laurent Barden. Ben, on va prendre le temps de partir quelque part.
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2: Direction la Suède, aujourd'hui dans Boum Boum. La Suède a un mot qu'on traduit difficilement en français, c'est la gomme. Ni trop, ni trop peu. L'équilibre juste. C'est une philosophie de vie entière. Ne pas en faire trop, ne pas se plaindre trop. Trouver la mesure exacte. Mais il y a une chose où les Suédois sortent de ce la gomme avec une passion absolument débridée, c'est le football. Le Mondial 2026, organisé cette année aux États-Unis, au Canada et au Mexique, est l'événement autour duquel tout un pays se retrouve. Et pour l'accompagner, la Suède a choisi une chanson officielle, une VM-låt, et c'est exactement ça, la chanson du championnat du monde. Elle a été confiée à Thomas Stenström, un chanteur venu d'Uddevalla, sur la côte ouest du pays. La chanson elle-même est lumineuse, portée, entraînante, un hymne qui donne envie d'avancer, mais la pochette du disque est déconcertante. Un homme ordinaire, coupe-mulet, imperméable, main dans les poches, l'air grave, un maillot de foot jeté sur l'épaule gauche comme une responsabilité qu'on porte sans en avoir l'air. Et autour de lui, un viseur, une cible très fine, dont le centre arrive exactement sur sa poitrine. Le geste de celui qu'on envoie au front. Quelqu'un qui a décidé que la joie d'un hymne pouvait se porter avec un visage grave. C'est un choix étrange et honnête à la fois. Comme si on reconnaissait que l'espoir d'un peuple, parfois, peut peser. Allez savoir.

Thomas Steinström, avec cet hymne qui a été conçu pour la Coupe du Monde, une chanson qui s'appelle Leva for Alltid, Vivre pour toujours, la chanson suédoise officielle du Mondial 2026.

Sous les pavés, la plage, un slogan de mai 68. Et en parlant de manifestations, c'est vrai qu'il y en a pas mal en ce moment en France, notamment en raison du décès tragique de la petite fille Liana. On revient en Suisse avec cette magnifique chanteuse. Vous allez voir, elle a une voix d'or. Vous ne pouvez pas rester insensible à tout. Athéna, Shut the Door. Et juste après, ça sera Jacques Higelin.

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Jacques Higelin avec un poil dans la main et tout à l'heure Too Athena avec Shot the Door. On va se souvenir de ce tube avec Yazoo, Dango, Ameline, il y aura aussi Coldplay ou encore Vanille, on l'espère. On espère juste qu'on aura le temps de diffuser tout cela. Mais Yazoo, ça c'est sûr, c'est maintenant et on écoute tout de suite. Ah ouais, ça c'est légendaire.

0: La voix magique de Chris Martin avec le groupe Coldplay à l'instant, Paradise.
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0: La musique continuera juste après les informations. Il est 15h.
2: Pierre-Étienne Joie.
3: Le sociologue genevois et ancien conseiller national Jean de Sigler est décédé. Il avait 92 ans. Rebelle dans l'âme tiers-mondiste de la première heure, cette figure de la gauche a lutté toute sa vie contre les injustices et les malheurs causés par le capitalisme, l'ordre cannibale qui anime le monde, comme il aimait à le dire. Pour Jean de Sigler, les livres étaient ses armes. Au total, le sociologue en aura écrit une vingtaine, dont certains ont eu un immense écho, comme en 1997, celui intitulé « La Suisse, l'or et les morts », qui dénonce l'attitude de la Confédération durant la Deuxième Guerre mondiale. Au moins 12 personnes ont été tuées dans des frappes israéliennes sur deux localités de la région de Tyr, dans le sud du Liban. Israël qui poursuit ses raids aériens dans plusieurs régions du sud du pays. Le tribunal fédéral valide le salaire minimum de Zurich et Winterthur, respectivement 23,90 et 23 francs de l'heure. La plus haute instance casse la décision cantonale qui avait invalidé ces règles, confirmant l'autonomie des villes. La semaine dernière, le Parlement décidait que les conventions collectives primeraient désormais sur les lois cantonales. Des garanties ont toutefois été prévues pour les cantons de Genève et de Neuchâtel qui avaient déjà décidé de leurs salaires minimaux cantonaux. Les Vaudois se prononceront, eux, ce week-end sur une initiative similaire au niveau du canton. Les comptes 2025 de la ville de Moutier, devenue jurassienne le 1er janvier, bouclent sur un déficit de près de 600 000 francs, soit une détérioration globale de près de 622 000 francs par rapport au budget. C'est la baisse des revenus des impôts communaux par rapport au budget qui impacte le plus les comptes. L'éolien continue d'avancer à petits pas à Fribourg. Après le site de Bilance-Énance, les données de vent de la planification éolienne cantonale sont également confirmées sur le site de Surpierre-Chéry. Le deuxième mât de mesure posé sur la commune a recueilli des données durant un an avant d'être démonté le 19 mai. Le rapport confirme le potentiel éolien à long terme du périmètre. Dans le Haut-Valais, le glacier Deuk-Chumun reste sous surveillance à Blatten. Divers systèmes de mesure et d'observation permettent d'analyser son évolution en temps réel. La route entre Blatten et Flafferap rouvrira, elle, le 26 juin, sous conditions. Depuis décembre, les spécialistes ont constaté une progression du front glaciaire, plusieurs ruptures de glace, dont certaines ont atteint un volume de près de 10 000 m3. Des mesures de sécurité seront déployées aux frontières franco-suisses à l'occasion du sommet du G7 d'Evian la semaine prochaine. En Valais, des frontières resteront ouvertes, mais il faudra peut-être faire preuve de patience aux douanes. Des perturbations localisées du trafic ne sont pas exclues sur certains axes du Chablais, notamment dans la zone de la douane de Saint-Gingolph. Des contrôles renforcés seront mis en œuvre d'une manière générale du 12 au 18 juin aux frontières suisses. La météo, des averses cet après-midi avec un possible coup de tonnerre. Ce soir et cette nuit, le ciel va se dégager. Il fait jusqu'à 20 degrés en plaine. Demain jeudi, plus de soleil avec quelques voiles de nuages élevés. Des cumulus en montagne l'après-midi. Température en plaine, 9 degrés au petit matin jusqu'à 20 l'après-midi avec un peu de vent sur le plateau et en montagne. Vendredi, bien ensoleillé après l'évacuation des voiles nuageux en début de matinée.
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0: Alors, je ne sais pas si ça vous arrive, hein, mais parfois, clairement, on va pas se mentir, on rêve, voilà, de fermer les yeux, d'imaginer un monde nouveau, un monde plus simple, plus doux, où les gens se parleraient sans se presser, ils s'écouteraient vraiment déjà. Ça changerait quand même pas mal de choses. Et un monde où il y aurait moins de bruit, moins de stress et plus de respect pour les autres, pour la nature aussi. Et puis, dans ce monde-là, on imagine qu'on pourrait prendre le temps de sourire, de partager, d'aider sans forcément attendre quelque chose en retour. Les différences ne feraient pas peur. Chacun pourrait trouver sa place Et voilà, bah on rêve d'un monde nouveau. Hein. Ce n'est pas forcément pour fuir le réel ou la réalité. C'est au contraire avoir de l'espoir, croire qu'on peut changer les choses, même petit à petit. Un mot gentil, un geste simple, une idée partagée peuvent déjà faire bouger les lignes. Et peut-être, je dis bien peut-être, que ce monde commence déjà ici, tous ensemble, dans nos choix du quotidien. Merci d'être avec nous. Je rêvais de...

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C'était Indochine avec Les Nouveaux Soleils. On va tout de suite parler du film La La Land, un film qui laisse une sorte de douceur un peu mélangée à la nostalgie, comme une chanson comme ça qu'on n'arrive pas à oublier. Des personnes qui rêvent grand, chacune à sa manière, ils veulent briller, avancer, réussir, mais sans vraiment savoir que la vie, parfois, nous emmène ailleurs que prévu. C'est pour ça que ce film est si touchant. Il y a un mélange d'amour, d'espoir, de fragilité. Et puis, La La Land, c'est vrai que ce film parle de ça, hein, des rêves qu'on poursuit, des rencontres qui nous marquent, et puis des chemins qui se croisent et qui se séparent un jour, sans qu'on l'ait vraiment prévu d'ailleurs. C'est beau, c'est un peu triste, mais profondément tendre. On écoute tout de suite Emma Stone et Ryan Gosling pour le titre City of Stars. Bel après-midi.

Oh là là là, les injonctions des mamans. Être adulte et loin de chez maman, c'est croire qu'on a gagné. Jusqu'au premier message, tu as mangé. Ah bah oui, merci maman, j'étais justement sur le point de mourir de faim. 40 ans, seule dans mon appartement. Ah ça c'est les mamans, mais c'est aussi des formes de tendresse. Hein. C'est des petits messages d'amour déguisés. Tu as mangé, mais à manteau, il fait froid. Et c'est comme si on avait 12 ans à nouveau. On se dit, mais c'est bon, ça va, je gère, quoi. Enfin, je suis un adulte maintenant, c'est bon. Et puis en fait, tout ça, ça laisse des empreintes au fil des années. Et tout d'un coup, on a une petite voix, même quand elle n'est pas là, qui nous répète sans cesse ce qu'elle nous a toujours dit. Attention, range tes affaires, tu vas attraper froid. Fais attention, gna gna gna, etc. Et le plus drôle, c'est qu'on finit par sourire, hein, un jour en se disant, ah, ben dis donc, ça nous manque. Ça nous manque, ces petites injonctions. Mika, à l'instant, avec elle, me dit, on écoute Jérémy Ratib ou encore Ben Mazuet sur RTS Option Musique.

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1: En soirée à part, il y a deux types de dragueuses. Celle des salons, les danseuses, et celle des cuisines et des balcons, les parleuses. Elle, c'était une parleuse, elle avait de la bouteille. C'était très agréable d'ailleurs de parler avec elle. Le genre, être jamais vraiment loin de toi pendant toute la soirée. C'est la coïncidence heureuse des filles qui provoquent l'occasion sans trop la provoquer, abordent sans déborder d'une façon prudente et silencieuse. Et tout s'accélère lorsqu'elle parle, c'est comme un appât qu'elle vous tendait avec ses cils. Elle vous a ferré et son arme réside dans sa manière de vous relancer. Sa cible,

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Imagine, moi, si je draguais 10 ans de moins que moi. N'importe quoi. J'ai pas de passion pour les filles plus vieilles, en particulier, loin de moi l'idée de penser que c'est un défi ou une case à cocher, mais elle n'a d'âge que l'expérience en plus, elle a pas changé de vie, pas de marmot en bas âge, de maison dans le Vaucluse et surtout pas de mari. Donc ça me fait une raison de plus de parculer, alors vas-y continue de parler, continue. Je n'ai qu'une seule et même idée. La soirée se finit, et la soirée continue, rejoins-moi, tu m'as dit, et j'ai pas répondu, mais je te garantis que c'est marché.

0: Di Martino avec Laura del Fiume, tout à l'heure Ben Mazuet, 25 ans. Des petits mots doux qui nous sont susurrés, par Karine Delphini, c'est tout de suite.
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2: Je ne regardais pas cette femme, et pourtant je sentais tout mon être en elle se fondant. Mon âme avec la sienne était si bien mêlée que c'était comme une ombre en une ombre écoulée. Je ne savais plus rien, je ne voyais plus rien qu'un univers étrange et qui n'était plus mien. C'est un extrait d'un poème de Victor Hugo pour parler aujourd'hui d'abandon. L'amour arrive à l'improviste, il n'attend pas et on savoure. On entend la mélodie qui joue, qui vibre à la fois doucement et follement. C'est tellement délicieux qu'on s'y abandonne, on se laisse surprendre avec délectation. Comme dans la chanson de Clara Isée, magicienne. D'ailleurs, ça lui va bien. Elle pourrait très bien être le personnage d'un livre, la muse d'un poème au pouvoir magique. D'ailleurs, elle en écrit des poèmes. Il y a aussi eu un roman en 2021 pour lequel elle a été primée. Mise à feu, roman d'initiation et d'aventure. Et l'un de ses recueils de poésie, Vivante, a aussi été récompensé l'année passée. Mais parlons musique et de son album Oceana Nox, paru 2023. Si je vous ai lu un extrait d'un poème de Victor Hugo tout à l'heure, c'est aussi en lien avec le titre de son album, puisque Oceana Nox est un poème de Victor Hugo. Oceana Nox veut dire « la nuit s'élance de l'océan ». C'est en fait une citation de Virgile. Et pour Clara Isée, ce disque parle de réparation, de ce que l'on fait avec ce qui est brisé. L'amour et le désir en sont toujours les réponses. Elle se souvient des peintures à l'huile de son père. Sur fond noir, il faisait jaillir la lumière de l'obscurité. Et elle dit que ça l'a beaucoup marquée. Elle se rend compte que la lumière qui vient d'un fond obscur n'est pas du tout la même que celle qui vient d'un fond clair. Elle a une vibration, une matière, une profondeur. Et Clara Isée va chercher ça, plonger dans les ombres qui nous habitent, car on y trouve de la joie, on y trouve du désir. La traversée est un mot important dans cet album Oceana Nox de Clara Isée. Ses chansons sont intimes et c'est sa manière d'écrire, dévoiler ses émotions. Comme cet amour qu'elle a vécu avec une femme, magicienne.

0: Que de douceur et de beauté avec la belle voix de Clara Isée, magicienne, qui fait partie de son premier album, Océano Nox. Elle nous donnait aujourd'hui ces mots bleus.
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No More I Love You, c'était Annie Lennox. On va parler des ex, hein, puisqu'on va écouter une chanson de Lacnac qui apparemment est un petit peu fâchée contre son ex. Il y a des ex qui nous marquent, hein, c'est vrai, mais pas pour les bonnes raisons. Hein. Le genre a transformé chaque conversation, championnat de stupidité, à croire qu'il invente les lois de la physique quand il explique quelque chose, et à penser que s'excuser consiste à dire deux mots maladroits avant de repartir comme si rien n'était. Il y en a comme ça qui nous ont marqués, avec un côté très casse-pied, très énervant. Elle en a fait une chanson, Lacna, Fuck Mon Ex, et juste après, on écoutera Serge Gainsbourg aux Enfants de la Chance.

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Serge Gainsbourg avec Aux enfants de la chance. Elle est considérée comme étant la reine de la pop britannique. Elle possède aussi la nationalité albanaise et kosovare. Ses parents sont kosovars. Et c'est vrai que si vous partez un jour en Albanie, eh bien, vous allez voir qu'il y a pas mal de dames, de femmes qui ont le type de Dua Lipa. Alors tout de suite, je vois ces messieurs qui tout d'un coup ont un intérêt certain pour l'Albanie. On vous comprend, ce sont de très belles femmes, les Albanaises. Et puis alors, les dames qui nous écoutent, elles sont là, nous on n'a pas spécialement envie d'aller là-bas. On va l'écouter tout de suite, Dua Lipa, avec une chanson qui va vous donner envie de bouger. C'est sûr, c'est Houdini. Dua Lipa, suivi de Valentine. Très bel après-midi.

0: Il est 16h, tout de suite les informations.
1: Pierre-Étienne Joie.
2: Le haut commissaire de l'ONU aux droits de l'homme, Volker Türk, salue en Jens Sigler un combattant, surtout pour les populations vulnérables. Jens Sigler qui est mort à l'âge de 92 ans, sociologue, écrivain et conseiller national. Il a été rapporteur spécial de l'ONU pour le droit à l'alimentation. Il a fait aussi partie du conseil consultatif du Conseil des droits de l'homme. Les contours de la manifestation qui aura lieu dimanche contre le sommet du G7 se précisent. Le Conseil d'État a validé le tracé. Il ne passe plus devant le pont du Mont-Blanc, remonte par la rue des Alpes et se poursuit jusqu'à la place des Nations. Le rassemblement au parc Mont-Repos est autorisé. Par ailleurs, les policiers porteront un numéro d'identification sur leur tenue. Une trentaine d'observateurs du Centre pour l'action non-violente seront déployés. Le Conseil d'État fribourgeois veut modifier la loi sur la cyberadministration. Le Parlement doit s'en charger. L'objectif consiste à poursuivre le développement du guichet virtuel cantonal commun à l'État et aux communes. La révision introduit notamment le principe d'un interlocuteur unique pour les questions liées au développement des prestations numériques, y compris le guichet virtuel. Nespresso s'apprête à supprimer jusqu'à 291 emplois au total dans ses activités de marketing et services clients en France, dont 113 postes sur son site de Lyon. D'autres pays européens seraient concernés. Ces projets s'inscrivent dans le plan annoncé en octobre qui prévoit la suppression de 16 000 postes dans le monde afin de réduire les coûts d'un groupe d'un milliard de francs à partir de 2027. Nespresso compte 1300 salariés en France. L'ONU a demandé aux États-Unis de garantir un environnement sûr lors de la Coupe du monde de football. Il a notamment souhaité que Washington revoie l'application de sa politique migratoire. L'équipe iranienne n'est autorisée qu'à rester que les jours de match et un arbitre somalien a été refoulé. Les offensives du président américain Donald Trump sur les droits de douane ou contre l'ordre international rebutent de plus en plus les Suisses. Selon un sondage, plus de 40% le voient désormais comme un rival ou un adversaire. Depuis novembre 2024, mois de l'élection de Donald Trump, la courbe des Suisses qui se méfient du président américain n'a cessé d'augmenter. Un sondage mené en mai pour le Conseil européen des affaires étrangères. Tennis, Belinda Bencic va manquer deux tournois sur gazon, à savoir le Queens et Berlin. La Saint-Galloise annonce une légère blessure à la cheville droite. L'objectif principal de la 11e joueuse au classement mondial est désormais de se reposer et de retrouver l'ensemble de ses moyens avant le début du tournoi de Grand Chelem à Wimbledon le 29 juin. L'an passé, Bencic avait atteint les demi-finales du tournoi londonien. La grève des cheminots en France perturbe aussi le trafic ferroviaire en Suisse. Deux TGV entre Genève et Paris sont supprimés. Dès demain, les restrictions liées au sommet du G7 à Évian viendront s'ajouter aux perturbations déjà en cours. Le Léman Express est notamment impacté avec un trafic restreint. Les voyageurs sont invités à consulter les sites et applications des CFF et de la SNCF pour vérifier leur correspondance. La météo, des précipitations cet après-midi, puis des éclaircies. En soirée et dans la nuit, ciel généralement dégagé, malgré des voiles de nuages élevés, 16 à 20 degrés. Demain jeudi sera bien ensoleillé, 20 degrés jusqu'à 23 en Valais. Vendredi, du soleil de prévu encore et 25 degrés.
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3: Mais bonjour Sven Sack.
4: Mais bonjour Philippe Martin.
3: Mais qu'est-ce que vous faites ici? Vous êtes perdu?
4: Vous
3: n'êtes pas du mardi, vous?
4: Je me demande ce que je fais ici avec vous, c'est vrai.
3: Très bien, vous êtes resté là depuis hier, vous étiez là hier déjà.
4: Oui, alors vous savez que je fais, je surveille les lieux la nuit.
3: D'ailleurs, il faut ranger votre réchaud et puis votre linge.
4: Hein. Oui, c'est ça. j'ai puisé tout mon gaz cette nuit. J'en ai fait des grillades.
3: Vous avez déclenché les alertes incendies, paraît-il, avec votre grillade dans l'open space. Bon.
4: Fais attention, hein.
3: Attention quand même, c'est des nouveaux
4: locaux. Ça se voit de l'autre côté du lac aussi avec le G7, hein. On se dit, oh là là.
3: Faites gaffe qu'il n'y ait pas un F-16 qui débarque dans le coin pour inspection.
4: J'ai un souci avec mon hélicoptère.
3: J'imagine bien. Pour vous poser, c'est pas facile. Bon, on est ravis d'être avec vous aujourd'hui. C'est mercredi, jour des sorties ciné. Vous allez un peu au ciné. Qu'est-ce que vous avez dernièrement ces temps?
4: Alors, je suis très déçu. Le nouveau film de... Gus Van Sant. Vous connaissez,
3: bien sûr, voilà, super réalisateur.
4: Alors, il vient de sortir une dernière production qui n'est pas visible en salle. Il y a une date à Lausanne, c'était hier soir, j'ai pas pu y aller, j'avais d'autres choses à faire. Alors j'espère le voir, ce film, sur grand écran, je suis fan. Voilà, ça j'espère.
3: Il fallait aller à Cannes avec votre jet privé.
4: C'est vrai, oui.
3: Regardez en projection. Trois films aujourd'hui, Le Vertige. Alors Le Vertige, c'est le nouveau Quentin Dupieux, qui est, comme à son habitude, complètement perché.
4: Alors là, j'irai voir. Hein.
3: Oui, mais alors, c'est un mélange de jeux vidéo, d'animation doublée, c'est vraiment très étrange.
4: Plus c'est perché, plus j'adore.
3: Il y aura le nouveau Romain Duris qui s'appelle Fils de Personne, et puis nous aurons également ce qui est la sortie événement dont tout le monde parle depuis des mois, c'est Disclosure Day, vous savez, c'est le nouveau Spielberg.
4: Ouais, c'est juste.
3: C'est une sorte de suite, on va pas dire ça comme ça, mais il a toujours été un peu obsédé par les extraterrestres depuis Rencontre du Troisième Type. Et du coup, Disclosure Day, c'est et si le plus grand mystère de l'humanité était révélé au monde entier. Voilà, on en parle tout à l'heure si vous êtes d'accord.
4: Le monde entier, devant
3: tout. 16 enfants, vous nous avez préparé les années 80 également ?
4: Oui, vous verrez bien. Vous voulez que j'en parle un petit peu ?
3: Bah, je sais.
4: Sommet du groupe Gold.
3: Oui, bien sûr. Hein ? Plus près des étoiles.
4: Ah, oui. Et pas seulement, Laissez-nous chanter, ça vous dit quelque chose ?
3: On va revenir
4: sur cette chanson.
3: C'est la troisième après Capitaine Abandonné et puis... Les étoiles.
4: Vous étiez fan ?
3: J'étais pas spécialement fan, mais j'ai tapé du pied sur le gold à l'époque, c'est de mon âge. Bon, avec quoi on démarre ? Dites-moi tout.
4: Supertramp, tiens.
3: Oui.
4: Give a little bit.

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0: très bien sa production suisse Missy Line avec For You, For Me. Et alors, il y a du monde qui débarque comme ça.
1: Oui.
0: C'est un peu l'impression comme ça d'être un peu moins seul, pas l'impression d'être seul dans
1: sa
0: chambre.
1: C'est des nouveaux gens. J'ai l'impression que c'est pas ceux de la journée porte ouverte qui se sont perdus et qui sont restés.
0: Oui,
1: à qui on a donné de l'eau et du pain,
0: vrai.
1: Par exemple.
0: Alors c'est comment la visite aux malades, c'est comme à l'hôpital, parce qu'on a un peu la même chose, le même type de, on a le lit.
1: On est les patients, c'est ça que vous dites.
0: On a la même chose avec la table ici.
1: Ah c'est vrai.
0: Ouais.
1: C'est vrai, ils sont peut-être venus avec un petit truc pour nous noter, pour nous prendre la température, je sais pas. Bon, vous êtes contents?
2: C'est magnifique.
1: Formidable. Bon, alors nous, on va revenir à nos moutons et à l'émission qui nous intéresse, à savoir celle de Festineuge. Vous savez qu'il y a Festineuge ce week-end. Vous sortez pas beaucoup, vous. Hein.
0: Écoutez...
1: Non, vous n'avez pas l'habitude dans les festivals. Vous n'êtes pas très... pieds nus, bière tiède et puis concert en plein air, vous.
0: Non,
1: hein.
0: mais je suis les choses de loin.
1: Ouais.
0: Qu'est-ce qu'on a à Festineuge cette année?
1: Ah ben il y a plein de choses. Il y a deux émissions spéciales. La première c'est vendredi entre 18 et 19 avec Cassien Bray. La seconde c'est dimanche avec Edith Smatter.
0: Ah,
1: magazine
0: oui,
1: spécial en direct avec bien sûr des interviews, des petites exclusivités, les derniers potins du festival. Ça sera à vivre sur RTS Option Musique. Donc vendredi et samedi entre 18h et 19h.
0: Le monsieur, il s'est déjà mis à pieds nus là pour Festineuge.
1: Ah bah écoutez, pourquoi pas? Pourquoi pas? Peut-être jouer du djembé dans quelques minutes.
0: Oui,
1: c'est d'ailleurs bientôt la fête de la musique. Vous allez pouvoir
0: absolument
1: sortir votre djembé aussi, vous. Hein. Clara Luciani, tout de suite avec.
0: Respire encore!

0: À l'époque de cette chanson, le producteur de Whitney Houston, c'était aussi celui de Madonna.
1: Tiens donc,
0: Billy Bean, qui a fait le succès de Madonna et de Whitney Houston à cette période, notamment en signant
1: les deux étaient concurrentes en plus.
0: Bah, oui, exactement.
1: Comment il a géré ça?
0: Manger à tous les râteliers.
1: Des caractères pareils. Pas facile, hein.
0: Ouais, ouais.
1: C'est comme nos deux managers à nous.
0: C'est vrai.
1: Dans une moindre mesure.
0: Il mange à tous les râteliers aussi, c'est vrai. Love will save the day.
1: On va écouter Mary J. dans un instant avec son nouveau titre qui s'appelle Nul. Elle est loin de l'être, Mary J. Mary J. qui sera doublement l'invité, qui est doublement l'invité d'RTS Option Musique cette semaine. Tout d'abord, tous les matins à 9h15 dans le bureau des titres.
0: Bureau des titres, absolument.
1: Et puis, si je vous dis Cassien Bray.
0: Ah, une vie en
1: dimanche
0: vinyle.
1: Ouais,
0: 20h.
1: Exactement. Donc elle vit aujourd'hui entre le canton de Vaud et Paris. Qu'est-ce qu'elle écoute dans son casque, à votre avis, Mary J?
0: Alors ça, c'est une pose une colle.
1: Des Angèle, des standards. Non, moi je la vois bien écouter des standards un peu funky.
0: Ouais, pensez.
1: Ouais.
0: Bah, faudra écouter. Hein, vous écouterez dimanche.
1: Dimanche soir, 20h, 21h, une vie en vinyle, c'est avec Cassien Bray.
0: Voici Nul.

0: Elle a déjà 10 ans cette chanson. Catch and Release, c'était Matt Simons. Et puis Mary J tout à l'heure. On va partir maintenant, à présent, au cinéma.
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2: Trois sorties dans la sélection de cette semaine. Une comédie plus qu'absurde, le nouveau Romain Duris. Et puis, le gros blockbuster très attendu de cette semaine, le nouveau Spielberg. Le premier de ces films, c'est Le Vertige, le nouveau film de Quentin Dupieux, dont vous êtes fan.
0: Ah oui, j'aimerais jouer d'aller
2: voir. Complètement perché, ce film qui est un film d'animation, doublé par Alain Chabat, Jonathan Cohen et Anaïs de Moustier, qui jouent leur propre rôle, c'est-à-dire qu'ils sont grimés en sorte de personnages animés, mais assez mal animés, genre jeux vidéo fin des années 2000.
0: Il y avait Alain Chabat avait joué pour lui dans Incroyable mais vrai, vous souvenez de ce film?
2: Il a fait que des films complètement perchés, Quentin Dupieux. Donc là, cette Alain Chabat, donc le personnage d'Alain Chabat, qui va annoncer à son meilleur ami que l'humanité entière vit dans une immense simulation informatique. C'est donc une comédie, c'est plein de bugs, de réflexions existentielles, et ça a été présenté cette année à la quinzaine des réalisateurs. Le deuxième, c'est Fils de Personne, c'est avec Romain Duris. Et là, on suit le petit Mapring, qui a 4 ans, qui est arrivé et sur le territoire français, qui va perdre sa nouvelle maman dans un accident de voiture, puisqu'il est adopté, vous l'avez compris. Thomas, le papa, qui est joué par Romain Duris, va se retrouver seul face à cet enfant, qui ne le considère pas encore comme son papa. Il va décider, Thomas, de partir donc en Thaïlande, à la recherche de sa famille biologique. C'est un film assez touchant, qui raconte le lien fragile entre ce papa et ce fiston qui vont apprendre peu à peu à se connaître. Sympa.
0: Ah oui, très bien.
2: On y va pour le troisième. Et le troisième, c'est le blockbuster très attendu de cette semaine, c'est Disclosure Day. Évidemment, c'est le nouveau Spielberg qui est de retour, avec un beau casting, dont notamment Emily Blunt, qui va incarner une présentatrice météo qui est confrontée à des phénomènes étranges. Vous l'avez compris, on parle d'extraterrestres, on parle de cybersécurité, d'informations secrètes sur la présence justement d'ovnis et d'extraterrestres cachés depuis des décennies sur notre planète, vérité, manipulation, révélation mondiale, bref. Steven Spielberg renoue avec les extraterrestres, c'est quasiment 50 ans après Rencontre du Troisième Type.
0: Et
2: puis 40 ans après E.T.
0: avec la purée.
2: Et il imagine Spielberg un monde sur le point de découvrir que nous ne sommes peut-être pas seuls dans l'univers. La musique est signée par John Williams, son complice de toujours, qui a fait toutes les sagas de Spielberg, dont notamment les bandes son de Jurassic Park. Et le film joue sur les théories du complot, sur les secrets d'État, les révélations cachées du grand public. Donc je vous propose la bande-annonce et vous me direz lequel des trois vous intéresse.
0: Volontiers.
2: C'est parti, Disclosure Day, la bande-annonce.
3: Qu'est-ce que t'as volé ?
4: Des secrets. Tout le monde a droit à la vérité.
5: Bonjour, Kansas City.
3: Qu'est-ce qui m'arrive ?
5: J'ai peur, je comprends plus rien tellement j'ai peur.
6: Il ne faut pas, il y a quelqu'un d'autre.
5: Daniel Kellner.
7: Vous êtes qui ?
5: Ne retournez pas dans la maison.
8: Ils vous ont
5: trouvé, je sais pas qui vous êtes, mais ils veulent vous tuer.
9: L'humanité ne peut pas accepter ce que nous savons. Il faut arrêter cet homme, à tout prix.
10: C'est n'importe quoi !
9: Ça fait 79 ans qu'on dissimule la vérité. Il faut que ça cesse. Pour découvrir le sens de ta vie, tu dois retourner là où tout a commencé.
11: Je te reconnais.
12: Disclosure Day.
0: Disclosure Day.
2: Ça fait envie quand même, hein, franchement.
0: Bah oui.
2: Vous avez la bande son de John Williams.
0: Oui, oui, oui.
2: Absolument incroyable. Donc votre choix, Vertige.
0: Le Vertige, sans doute. Alors ça, c'est même sûr.
2: Fils de personne.
0: Non, le deuxième peut-être moins. Je suis pas fan de Romain Duris.
2: Disclosure Day.
0: Oui, volontiers. Deuxième option. Oui. Bah, j'irai voir les deux.
2: Faites vos choix, les amis. Les trois sortent aujourd'hui. Ils sont à voir sur vos grands écrans.
0: On poursuit avec une artiste suisse, Zoé Mé. Jamais été cool. Miroir.

0: Elle m'a dit, et on n'a pas parlé du match
1: non,
0: de ce jour.
1: Pas beaucoup encore.
0: Après,
1: un tout petit
0: vos
1: peu
0: petits
1: en intro.
0: Box, votre short.
1: Oui, oui, oui.
0: Alors, on y va, Rocky, partons sur le ring.
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3: Oui, vous allez défendre Beyoncé un peu plus tard.
0: Ah oui, c'est alors Beyoncé aujourd'hui contre
1: Shakira. Alors moi, c'est Shakira. Shakira, une vocation pour la musique, née alors il y a bien longtemps, à 8 ans déjà. Elle écrit, compose ses premières chansons qu'elle teste auprès d'un public alors très restreint. C'est pas encore les stades, hein, c'est juste les parents qui sont là dans le salon à l'observer. Mais des parents qui vont jouer un grand rôle, qui vont l'encourager, l'inscrivent à de nombreux concours de chant. S'ils lui avaient dit, ah bah c'est nul, t'es privé de dessert, retourne dans ta chambre. Pas sûr qu'elle aurait eu cette carrière qu'on lui donne, parce que on est très tributaire des parents, hein, de l'encouragement qu'ils nous donnent. Enfin bon, bref, une productrice arrive par là, Monica Aria. Elle la prend sous son aile, convaincue qu'elle a un petit quelque chose que les autres n'ont pas. Shakira, elle aide à décrocher un premier contrat avec Sony. 1991 sort un premier album alors qu'elle a juste 14 ans, un second alors qu'il a est un échec mais cuisant. J'entends. Mais bon, elle persiste et signe pour un troisième album qui sera un joli succès en Amérique du Sud. 1996 sort l'album Pièces Descalzos, qui va très très bien marcher.
0: Vous êtes parti en Espagne, vous, il n'y a pas longtemps.
1: Absolument, j'ai pensé.
0: Vous avez travaillé, là, ça bosse.
1: Mais
0: hein.
1: Écoutez, ah bah... avec un prof privé chaque jour.
0: Écoutez.
1: Estoy aquí sur cet album.
0: Elle a quel âge là ?
1: Ah, 16 ans là.
0: Ah ouais.
1: Avec cette boîte à rythme typique des années 90.
0: Hein. Ah, vous avez raison. Ok. Estoyaki.
1: Voilà.
0: D'accord.
1: Alors. Pour le moment, avec ça, sa carrière décolle, je le disais, mais surtout en Amérique du Sud. Sa carrière va prendre une dimension internationale en 2001 avec l'album Laundry Service, premier album en anglais et avec le titre Whenever, Wherever.
0: Avec ce petit trémolo.
1: Oui. Et la flûte de pan aussi. Tu-tu-tu. À la fin, ça fait tu-tu-tu. C'est ça. Ah voilà.
0: Écoutez, hein.
1: Je pense à votre flûte de pan qui a remplacé votre kazoo dans le jeu. Alors quelques années vont passer et on va la retrouver avec un titre enregistré avec Wyclef Jean. Elle rêvait de travailler avec lui et ensemble ils vont sortir des cartons. Un vieux titre signé par le chanteur autrefois Jerry Rivera. Shakira y intègre ses paroles, sa mélodie et son jeu de hanche. Elle explique sur ce titre que les hanches ne mentent pas. Elle observe sur ce titre ses hanches bouger le plus naturellement du monde. Son ventre bouge aussi naturellement. C'est une grande danseuse du ventre. Hein.
0: Mais oui, oui, oui. Confirme.
1: Comment ça va, ouais.
0: Bah, on l'a déjà vu dans les clips vidéo.
1: Ah oui, c'est ça, absolument. Ouais. En 2010, elle est choisie pour chanter lors de l'ouverture de la Coupe du Monde de football. Waka Waka.
0: C'est elle qui chante à nouveau cette année, non ?
1: Ouais, mais absolument. Ça, mais on va terminer avec l'extrait, ouais. D'ailleurs.
0: Africa.
1: Alors, dans un autre, tout autre registre, elle reprenait un an plus tard un grand succès de Francis Cabrel, Je l'aime à mourir, titre que le public découvre en concert à Bercy pour la

0: Le fade de Francis Cabrel.
1: Très belle chanson qui était un tube à l'époque,
0: oui,
1: en plus.
0: C'est vrai. Et alors aujourd'hui, on le disait, en mai dernier, elle sortait un duo avec le chanteur nigérian Burna Boy. Die Die, titre officiel pour la Coupe du Monde de football 2026, qui commence demain. Va encore y avoir des coups de klaxon, moi je pense que je vais rester à la maison.
1: Oh, mais arrêtez de vous plaindre. Vous allez payer ce mois de juin, Coupe du Monde, fête de la musique. Hein ? Vous allez ramasser, là. Ça c'est la BO qu'on entendra à fond à partir de, ça démarre quand, jeudi, hein, mercredi, jeudi je crois, la Coupe du Monde.
0: Ça commence demain.
1: Demain déjà.
0: Jeudi
1: évidemment. Non, jeudi.
0: Exactement. Alors votez pour Shakira, votez pour Beyoncé.
1: Pour Beyoncé, ouais. Au numéro que vous connaissez par cœur.
0: 076 401 22 77.
1: Eh ben écoutez, merci Sven, vous l'avez brillamment défendu.
0: C'est gentil, merci.
1: On tentera de faire aussi bien tout à l'heure. 076 400 22 77. Vos messages, vos petits coucous et votre vote pour Shakira ou Beyoncé. On poursuit avec Suki Waterhouse, voici Back in Love.

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0: C'est les pirouettes que vous avez fait dans le studio, Sven. Je vous ai vu. Très beau triple lutz, d'ailleurs.
1: En chantant pirouette, cacahuète.
0: J'ai pensé à faire les JO de la gym.
1: Je vais proposer la discipline.
0: C'est très fort aux agresses. Oulala. Et puis juste avant, Suki Waterhouse avec Back in Love. On file sur la route.
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1: Pas grand chose à dire actuellement, si ce n'est que sur le contournement de Genève, un bouchon est signalé entre Vernier et la douane de Bardonnay en direction de la France. Plus d'informations concernant les perturbations pendulaires sur le site rts.ch/trafic.

0: Alphaville, Big in Japan. Alors, un titre qui ne parle pas du tout du Japon.
1: Ah
0: non.
1: Dommage.
0: Ouais.
1: De quoi il parle? Vous avez traduit les paroles?
0: Je vous en parlerai ultérieurement. Vous savez qu'on n'a plus le temps.
1: Voilà, c'est ça.
0: Bah écoutez.
1: Sauvé par le gong. Restez avec nous, on revient dans un tout petit instant pour la suite de Tandem. Deuxième heure pleine de surprises, mais juste avant, on passe par la case information, il est 17h.
2: Pierre-Étienne Joie.
3: La mort de Jean Tsigler, une perte inestimable pour Genève et la Suisse, estime le Parti Socialiste Genevois. Le Conseil d'État a présenté ses condoléances. Le sociologue genevois et ancien conseiller national est décédé à l'âge de 92 ans. Jean Tsigler, figure de la gauche, a également été ancien rapporteur spécial de l'ONU pour le droit à l'alimentation. Il laisse aussi une quantité de livres coup de poing qui ont notamment dénoncé les travers de la Suisse. Ces livres, Jean Tsigler les considérait comme ses armes. Patrick Bruel, devant trois juges d'instruction en vue de sa mise en examen pour des viols et des agressions sexuelles dont l'accusent plusieurs femmes. Le chanteur français était auditionné en garde à vue depuis lundi à Paris. Le procureur de Nanterre a requis son placement en détention provisoire. Le ministère public qui liste 9 faits s'échelonnant entre 2000 et 2019. Parmi ces 9 victimes, 4 ont déposé plainte avec constitution de partie civile. En France encore, face à un pays sidéré par la mort de la petite Liana, Emmanuel Macron a reconnu que la question de la confiance dans les institutions était posée. Il a toutefois mis en garde contre toute démagogie et précipitation à légiférer. Le principal suspect dans la mort de la collégienne de 11 ans, dont le corps a été retrouvé jeudi dernier dans le Gers, n'avait jamais été interpellé ou convoqué malgré plusieurs plaintes et signalements déposés contre lui pour des violences sexuelles sur mineurs. Il est évident qu'il y a eu des dysfonctionnements manifestes, a dit le président de la République. Une ancienne pasteur s'est vue retirer à Saint-Aubin, en Suisse, son agrégation d'exercer par l'église réformée évangélique du canton de Neuchâtel. L'affaire constitue une première pour les reines. L'autorité reproche un dérapage important par rapport au code de déontologie pastorale. Elle est notamment accusée d'emprise spirituelle, d'atteinte sexuelle et de harcèlement. Lyon 14 va bénir ce soir à Barcelone la plus haute tour de la Sagrada Familia, un des monuments les plus connus d'Espagne. Bénédiction après sa visite d'une prison et de l'abbaye de Montserrat, un symbole de l'identité de la Catalogne. La Sagrada Familia avait été consacrée et élevée au rang de basilique par le pape Benoît XVI en 2010. Elle pourrait être terminée d'ici une dizaine d'années. Des locations de courte durée de type Airbnb doivent être mieux tracées en Suisse. Le Parlement exige une base de données nationale. Ces plateformes aggravent la pénurie de logements dans toute l'Europe. Et en Suisse, il manque une base de données pour montrer l'ampleur réelle du phénomène. Le dossier part au Conseil des États. Les descendants du général de Gaulle à Porrentruy, une partie des descendants de Charles de Gaulle, notamment la petite fille du général Anne de la Rouillère, s'est rendue dans la cité jurassienne. Elle a participé à une journée mémorielle sur les origines du lieu du fondateur de la Ve République. Une plaque a été installée contre la façade de l'Hôtel Dieu, édifice historique construit sur l'emplacement de la maison de l'arrière-arrière-arrière-grand-père de Charles de Gaulle. La météo avec des averses parfois orageuses encore, mais des éclaircies en soirée et dans la nuit, ciel généralement dégagé. Demain jeudi, bien ensoleillé après dissipation des nuages résiduels. 20 degrés jusqu'à 23 en Valais encore. Vendredi sera encore bien ensoleillé malgré quelques nuages élevés en début de matinée et il fera jusqu'à 25 degrés.
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0: En 2007, Mark Ronson offrait une nouvelle vie à cette chanson de Amy Winehouse, Valérie, pour commencer cette deuxième heure de Tandem.

0: en chair et en os avec nos deux compétiteurs qui s'affrontent aujourd'hui, puisque c'est un match match qu'oppose Beyoncé à Shakira. Vous pouvez voter dès maintenant
1: au 076 401 22 77. Alors on se donne du mal pour les défendre, pour les valoriser, ces artistes, mais il y a peu de répondants, je trouve, finalement. Suffrages. Bah oui, je trouve. Oui, alors un petit vote par-ci et par-là, mais je trouve qu'on peut encore faire plus.
0: Bah,
1: défendez Shakira si vous voulez l'entendre tout à l'heure à 18h30, à moins que ce ne soit Beyoncé que vous allez défendre tout à l'heure. Voilà, un petit AVC. Tout à l'heure à 45.
0: Ça va? Tout va bien?
1: Ça va.
0: Vous voulez que je prenne rendez-vous avec M. Bichon, votre orthophoniste?
1: Oui.
0: Faites attention parce que la bafouille est contagieuse dans la maison.
1: Voilà. Hein,
0: passer de l'autre côté de la table de mixage. Bon, voilà. 076 422 77, vous nous envoyez un petit WhatsApp. On jouera également la roue au cadeau, va tourner dans un petit peu moins d'une demi-heure. Et alors, j'ai vu qu'il y avait pas mal de choses sympas. Vous savez que il y a des nouvelles choses, il y a des hamacs à gagner, il y a des places pour les festivals. Qu'est-ce qu'on a encore d'autre? On a plein de trucs sympathiques. Il y a le fameux barbecue.
1: Oui.
0: Et puis les traditionnels radios, casques. Et j'en passe et des meilleurs.
1: D'ici un peu moins de 10 minutes, rendez-vous avec un souvenir des années 80. Nous allons remonter l'époque des années 80 pour s'arrêter sur l'année 86 pour écouter Gold avec Laissez-nous chanter.
0: Ça va vous rappeler vos soirées mariage, ça. Vous étiez DJ et que vous arpentiez les mariages en plein mois de juin avec votre sonore et tout.
1: Succès fou.

0: Ça laisse anticiper de belles périodes de vacances. Random à l'instant avec Faino à la Luna.
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2: Sur l'axe Vevey-Martigny, c'est un véhicule en feu qui provoque un bouchon entre Villeneuve et Aigle en direction de Martigny. C'est un retard de 30 minutes qui est à prévoir sur ce tronçon. Vos infos en temps réel sur le trafic, ça se passe sur notre site rts.ch/trafic. Bon courage dans les bouchons.
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0: Oui, retour aujourd'hui sur un groupe français tombé aux oubliettes depuis les années 80, le groupe Gold, groupe toulousain qui a connu alors un joli succès dans les années 80 avec quelques titres marquants. Groupe se forme dans les années 60 déjà, il s'appelle à l'origine Goldfingers.
2: Fait la tour. James Bond, ça.
0: Ouais. Fait la tournée des balles des environs de Toulouse le samedi soir. Je sais de quoi je parle parce que je les présentais en début de soirée. Arrivé en 86, la chanson Plus près des étoiles sur leur premier album. Alors elle leur amène cette chanson une notoriété incroyable, sans précédent pour un groupe français. Fini les balles le samedi soir. Le groupe Gold élargit son terrain de jeu, se produit dans toute l'Europe et vient un second album, Calico Bas, sur lequel on trouve Ville de Lumière. Ville de Lumière.
2: J'ai besoin de toi.
0: Pleurer. Capitaine abandonné. Et puis laissez-nous chanter le titre qu'on redécouvre aujourd'hui. Vous vous en souvenez peut-être du clip, Philippe, de cette
2: alors,
0: chanson?
2: Alors non. Mais je me rappelle qu'à l'époque, étonnamment, vous savez qu'il y a eu cette remise au goût du jour des années 80, avec cet élan de nostalgie, mais je trouvais qu'ils avaient un son qui était pas avant-gardiste, mais il y avait un son un peu Pet Shop Boys, électronique,
0: ouais,
2: avec des synthés qui étaient plutôt pas mal.
0: Exactement. Oui. Alors, le clip, vous vous souvenez peut-être pas du clip, mais j'explique un petit peu hors de mots. On a un petit garçon là qui était dans un bazar chinois, il arrivait, il découvrait une grosse boîte à musique. Non, vous vous souvenez pas de ça?
2: Il y avait le groupe dedans qui jouait.
0: Oui, c'est ça. Et on avait l'impression qu'ils étaient suspendus à des fils dans une maison de poupées. Ils se mettent à chanter, très statique, hein, comme suspendu à un fil.
2: C'est angoissant, ce truc, non? Hein? Film d'horreur, un peu.
0: Oui, un petit peu, parce qu'il faisait toujours la tronche, Emile. Vous vous souvenez pas? Il faisait peur, non? Et derrière ses guitares, comme ça, très. Après, alors, il a réellement fait la tronche, parce que ça n'allait plus du tout avec le groupe. Hein. Vous l'avez dit, il y avait ce côté un peu précurseur, assez synthé. Lui, il en souhaitait davantage, alors que les autres membres du groupe, eux, voulaient faire davantage de rock. Du coup, il prend Emile ses clics et ses claques, il part rejoindre la concurrence, le groupe Image, former
2: Emile et Image.
0: Voilà, exactement,
2: sûr,
0: le duo Emile et Image. Alors cette chanson, laissez-nous chanter. Faut pas oublier que derrière ce titre assez enjoué au niveau des synthés et puis l'ensemble en général, il y a quand même ce propos et ce message de paix, puisque la chanson évoque la guerre et le désarroi des peuples qui la subissent.

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0: Stenaya Girl on the Moon, précédée juste avant du velours noir d'Alana Miles, c'était Black Velvet.
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2: Sur l'axe Vevey-Martigny, un véhicule en feu provoque toujours un bouchon entre Villeneuve et Aigle. En direction de Martigny, un retard de 30 minutes est à prévoir sur ce tronçon.
0: Et on va jouer tout de suite, 0840 5 4 3 2 1 0. Vous allez nous appeler pour faire tourner la roulette. Okay. C'est contagieux, ça, votre bafouille, là. C'est pas possible, ça.
2: C'est le problème de boire de l'eau juste avant.
0: Alors, pourquoi est-ce qu'on peut tenter de jouer aujourd'hui?
2: Alors, pour gagner un hamac option musique, ça c'est pas mal. Il y a le mini barbecue, il y a le casque audio Bluetooth, il y a la cafetière italienne, ça c'est bien ça.
0: Très bien, ça, très bien. Le hamac, vous avez parlé du hamac?
2: Oui, bien sûr. Bien, ce hamac. Vous écoutez, vous, hein?
0: Écoutez. Je n'écoute pas, moi.
2: Je sais. Il y a aussi des billets pour plusieurs festivals cet été. Bref, vous nous appelez au 0840 5 4 3 2 1 0.
0: Allez, on compte sur vous. Et pendant que vous nous appelez, on va écouter Marlene tout de suite. C'est notre radar du mois de juin. Voici Hard to Get.

0: On accueille d'abord Patrick pour ce jeu. Bonjour Patrick.
1: Oui, bonjour tout le monde.
0: Comment ça va?
1: Ça va, extra.
0: Extra, pourquoi alors? Qu'est-ce qui se cache derrière
1: parce
0: ce extra?
1: Parce qu'il revient, il arrête un peu de pleuvoir.
0: Il arrête quoi?
1: Un peu de pleuvoir.
0: Ah, ah oui.
2: Vous êtes donc
0: à Saint-Imier.
2: Vous êtes à
1: Saint-Imier.
2: Merveilleux.
0: Il y a le Mont Creusin tout proche, non?
1: Absolument.
0: Ouais. Vous y montez de temps en temps avec le funiculaire?
1: Oh, pas avec le funiculaire, mais moins souvent, oui.
0: À pied, carrément, c'est bien.
2: Vous avez vu la différence? Patrick le sportif, Sven le fainéant.
3: Arrêtez!
2: Non mais, lui, il lui faut des sherpas qui portent son sac à dos, sa gourde et tout. Non,
0: c'est pas possible, ça monte un peu quand même, écoutez.
2: Alors Patrick, je vous bah oui, mais vous savez, c'est pas un sportif, hein, notre Sven. Hein, fait ses randonnées autour de campus ici à Dorigny, il est déjà tout essoufflé.
0: Écoutez, je fais 20 fois le tour, c'est déjà pas mal.
2: Claire-Lise,
0: hein.
2: Bonjour!
4: Oui, bonjour!
2: Comment ça va, Claire-Lise?
4: Très bien, le soleil est arrivé.
2: Ah ouais, ça revient. Je crois qu'il va reflotter encore un peu demain, mais après
4: bon,
2: ça sera
4: bon. De toute façon, la nature a besoin d'eau, donc on est content. Hein.
2: Vous êtes dans le canton de Fribourg, à Noréa.
4: Oui, et bientôt il y aura le Giron de Jeunesse, du 24 au 28.
2: Et vous allez participer un peu? Vous allez boire des coups
4: oui,
2: là-bas?
4: Oui, je vais être bénévole et puis je vais aussi aller voir ce qui se passe. En effet, il y a un spectacle avec Yann Lambiel.
2: En plus.
4: Et puis,
2: bah, génial,
4: ça. Génial. Ça, donc il y a plein de choses.
2: Moi, je suis halluciné par l'énergie que dépensent ces jeunesses. Ils font des basses tringues de.
4: Ah oui, c'est impressionnant.
2: C'est effectivement. Alors, explication des règles, mon cher Sven.
0: On va jouer au Julien le Presque. Vous allez devoir deviner qui se cache derrière les propositions, les indices que va vous faire Philippe Martin.
2: Ouais.
0: Quel artiste en particulier? Alors, on va faire tourner le chrono pour mettre un petit peu de beurre dans les épinards et puis rendre la chose un peu plus, je sais pas le mot, mais.
4: Pimenté.
0: Très bien.
2: Heureusement qu'ils sont là. Hein.
0: Allons-y.
4: C'est dur.
2: Tenez, en cas de bonne réponse, comme d'habitude, en cas de mauvaise, le petit buzzer. Un indice, c'est que nous allons jouer avec des chanteurs et chanteuses anglaises aujourd'hui.
4: Oh, wow.
2: Non mais attendez, quand même. C'est des gens connus. C'est des gens connus.
0: Patrick, il va falloir vous battre hein, pour vous faire une place. On sent qu'elle est au taquet.
2: Attention, je mets ma petite moumoute de Julien Le Presque. C'est Julien Le Perse version Wish, hein, version pas chère. On y va, top chrono, je prends ma respiration, top. Je suis né le 5 mai en 1988 à Tottenham, dans le nord de Londres. Très jeune, je développe une passion pour la musique et j'intègre la prestigieuse Brit School qui formera également Amy Winehouse. En 2008, mon premier album...
4: Ouais.
2: Qu'est-ce que vous m'avez dit?
4: J'allais dire Amy Winehouse, mais si vous dites Amy Winehouse.
2: Non, c'est pour elle. En 2008, mon premier album rencontre un succès immédiat et me fait connaître dans le monde entier. Trois ans plus tard, un deuxième album devient... Adèle?
5: Oui.
0: Ah, Patrick fait... on ferait mieux pour la deuxième proposition. On espère vous apporter un point avec les indices que vous fournit maintenant Philippe.
2: Je suis... Top! Né en Angleterre en 1947 sous le nom de Reginald Kenneth Dwight. Très tôt, je relève un talent exceptionnel pour le piano et j'obtiens une bourse dans une école de musique dès l'âge de 11 ans. À la fin des années 60, Elton John!
5: Oui!
0: Un partout! Bravo!
2: Bon.
0: Quel retournement de situation, Patrick, bravo!
2: C'est tendu!
0: C'est un...
2: On y va pour le dernier ou la dernière. Je suis... Top! Né à Londres en 1947 sous le nom de David Robert Jones, passionné de musique et de théâtre et d'art dès mon adolescence, je choisis un nom de scène afin d'éviter toute confusion avec un autre chanteur déjà célèbre. À la fin des années 60, je connais mon premier succès avec Space Oddity, inspiré par la conquête spatiale. Tout au long de ma carrière, je multiplie les personnages et les métamorphoses.
1: Patrick.
2: Pas sûr, mais David Bowie.
5: Oui.
2: C'est David Bowie!
0: Bravo!
4: Bravo!
0: Bonne perdante.
2: Bon, bah écoutez, Claire-Lise.
0: Claire-Lise, vous rejouerez.
2: Vous rejouez, vous avez été génial.
4: Mais bien sûr, il n'y a pas de soucis.
2: On vous embrasse et puis alors, bon Giron de jeunesse alors, à bientôt hein.
4: Oui, tout à fait.
2: À bientôt, bye bye. Bon,
1: au revoir,
2: bonne soirée. Écoutez mon cher Patrick.
0: Vous allez tourner la roue, alors vous allez donner le top départ. Vous pouvez trouver un petit mot quoi pour tourner la roue. Qu'est-ce que vous choisissez pour donner le coup d'envoi? Pour la lancer, ce serait quoi?
1: Alors, on va dire hier.
0: Comment?
2: Yes.
0: Yes, ok. Puis stop pour l'arrêter, ça va?
2: On y va.
1: Par exemple.
2: Quand vous voulez.
1: Yep.
2: C'est parti.
1: Stop.
2: Stop.
0: Qu'est-ce que c'est? C'est pas la glacière, c'est pas le livre, c'est pas le barbecue, c'est... les entrées pour le cinéma.
2: Ah bah le cinéma, bah, c'est bien. Bien. Bah écoutez,
0: voilà,
2: au prix des places.
0: Dans tous les cinémas suisses.
2: Bah voilà. Mm-hmm. Il y a un petit film que vous souhaiteriez aller voir à deux.
1: Alors j'ai pas le titre en tête, c'est le dernier qui sort cette semaine.
2: Ah bah il y en a plein.
1: Oui.
2: Il y a
1: dit... Zone 51.
2: Ah, Disclosure.
0: Ah oui,
2: Disclosure.
0: Bah, très bien, ouais. C'est le bon moment pour aller au cinéma.
2: C'est le nouveau Spielberg, il est très très bien. Ouais. Du coup je prends la deuxième place, je viens avec vous, on y va ensemble. On fait comme ça.
0: Attention, il va vous déconcentrer, il mange beaucoup de pop-corn à côté. Hein.
2: Patrick, on vous envoie tout ça, on vous souhaite un bon film.
1: Merci beaucoup, j'ai pas mal d'adresse.
2: A bientôt, vous raccrochez pas, ouais. On va vous prendre les coordonnées en antenne. A bientôt, Patrick.
1: Ok, ça roule.
2: Bye bye.
1: Bonne soirée à tout le monde.
2: Bon, bah, le train du soir, dans quelques minutes, c'est Raphaël et Pomme.
0: Ouais,
2: et
0: puis là, on va poursuivre avec Rose, la liste.
2: Laquelle?
0: Oh, bah, vous
2: la liste de vos souhaits et désirs.
0: Vous écouterez, écoutez.

0: Moi, j'ai pas vraiment envie de monter dans ce train du soir. J'aurais plutôt envie de prendre le train du matin qui va dans l'autre sens, non? Parce que le train du soir, il nous emmène vers la fin de la vie. C'est un peu ça qui est raconté sur cette chanson.
1: Ah, je sais pas, moi, j'écoutais pas du tout les paroles aussi profondément que vous. Même si j'adore Raphaël et Pomme.
0: Ouais, c'est ça. Bah, le train du matin, érection dans la direction opposée, je pense que c'est mieux. Enfin, à chacun son truc. Hein. Pomme, mais c'était très bon.
1: C'était l'instant philo.
0: Oui, absolument. C'est pas énorme, hein. Ça vaut pas une thèse de philosophie universitaire. Enfin, non plus, hein. On prend le train du match.
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0: Shakira contre Beyoncé.
1: Quel match vous avez défendu Shakira tout à l'heure? Je vais défendre Beyoncé maintenant. Beyoncé Knowles, bien sûr, née à Houston, au Texas, 1981. Beyoncé chante depuis toute petite. La légende dit qu'on l'appellerait Kezak. Non, pas du tout. Qu'elle a commencé à 7 ans, sa jeune carrière, et qu'elle a remporté un premier concours de chant toute jeune en interprétant une chanson de John Lennon.
0: Comme Shakira. Shakira, c'était juste
1: exactement,
0: un peu plus tôt.
1: Exactement. Donc, elle avait des candidates beaucoup plus âgé qu'elle. Son père Matthew sent tout de suite le bon filon. Il se dit, ah, cette petite, je vais peut-être l'accompagner un petit peu le long de sa carrière, pas qu'il lui arrive des bricoles. Du coup, début des années 90, elle va rejoindre un groupe de jeunes filles, sans prétention, petit groupe sympa. Mm-hmm. Vous savez que c'est dans les années 90, il y avait les Spice Girls, et puis ces jeunes filles se disent, tiens, on va faire du R&B. Et le groupe s'appelle Destiny's Child. Donc les débuts sont pas ce qu'on croit, hein, plutôt compliqués. Les maisons de disques refusent le groupe, trouvent ça un peu bon, ça marchera pas quoi. Vous savez, c'est ce fameux directeur artistique qui avait vraiment le sens affûté du business en disant ah, j'y crois pas trop à ce truc. Sauf que après quelques concerts dans les salles vides, sort le premier tube Bills Bills Bills, et puis celui-ci qui va être un carton mondial.
0: Ah oui.
1: Le C'est My Name. On y retrouvera également des titres comme Independent Woman, Survivor bien sûr. Alors, femme de Koh-Lanta que vous êtes, je pense que c'est une chanson que vous aimez bien.
0: Ah oui.
1: C'est un vrai Survivor.
0: Ah, voilà. Complètement.
1: Donc le groupe devient l'un des groupes féminins les plus vendeurs de l'histoire derrière les Spice Girls. 60 millions d'albums vendus quand même pour les Destiny's Child. Et puis en parallèle, notre amie Beyoncé va préparer sa carrière solo. Elle va frapper très fort quelques années plus tard en rencontrant un jeune rappeur qu'elle vend en poupe, un certain Jay-Z, avec qui elle va faire Crazy in Love. Ça se passe très bien en studio avec Jay-Z. Tellement bien que leur complicité va se transformer en belle histoire d'amour. Alors au début, tout le monde se dit, oui, bon, histoire arrangée, business, musique. Mais en fait, non, ça dure toujours. C'est une histoire qui dure dans le temps. Ils se marient d'ailleurs en 2008. Et puis la suite, c'est une collection de tubes avec Baby Boy, Irreplaceable, Halo, Single Ladies. Bref, des tonnes de tubes sur des registres tout à fait variés. On l'a vu faire du R&B, parfois de la pop, presque teintée de rock, comme sur Texas Hold'em. Bref, Beyoncé sait tout faire, elle n'arrête pas d'enchaîner les tubes, et puis elle va même révolutionner l'histoire de la musique en sortant des albums sans prévenir, ce qui à l'époque ne se faisait pas du tout. Vous savez, il y a des immenses campagnes promo où on annonçait la venue d'un album. Ben non, elle, paf, je le sors et ça marche, ça cartonne. Donc c'est un empire hein, pour Beyoncé et Jay-Z. 200 millions de disques vendus au cours de sa carrière qui n'est pas finie. Et puis, record woman de trophées au Grammy Award. 35 trophées pour Beyoncé. Vous vous rendez compte, c'est quand même plutôt pas mal. Et puis elle laisse derrière elle des tubes comme Bootylicious. Vous parliez de la danse de Shakira.
0: Danse du ventre.
1: Ah oui, oui. Beyoncé aussi, hein. Est pas mal non plus. Il y a celui-ci qui est très bien aussi. Irreplaceable.
0: Oui.
1: Le Halo qui a été étonnamment un tube de chorale. Il y a beaucoup de chorales qui reprennent ce titre.
0: Oui, c'est vrai. C'est quoi, 2013 ça?
1: Ah, ça c'était dans les années 2010, effectivement. Le fameux. Qui a cartonné aussi. Et puis celui qui a été dansé tout autour de la planète avec ce fameux, vous savez, petit pas de danse à la Beyoncé, là.
0: Mm-hmm. Ah oui, oh, bien sûr.
1: Faites voir un peu.
0: Ouais.
1: Alors, c'est pas très radiophonique, mais le faites très bien, franchement.
0: Ah, merci.
1: Ah, bah, bravo. Quel pas de danse. Donc, votez pour Beyoncé contre Shakira.
0: Oui, alors pour le moment, Shakira a légèrement l'avantage.
1: Oui, mais ça va changer
0: mais
1: dès
0: oui,
1: maintenant.
0: C'est ça va renverser la vapeur.
1: Hein, 076 400 22 77, on compte bien sûr sur vous.
0: Taylor Swift à présent.

0: qu'est-ce qu'il voulait dire derrière le ta-na-na-ta-na-ta-na-ta, ça ne saura jamais, hein. C'est très mystérieux.
1: C'est pas du tout, moi.
0: Non, moi non plus. Ouais. En tout cas, c'est une chanson qui figure sur un album sorti en 2016, Moi et mes toi, avec un clip tourné, vous en souvenez peut-être, en Afrique.
1: Je me rappelle pas du clip vidéo, mais j'ai eu tous les clips vidéo.
0: Ah, moi, je regarde tout.
1: Incroyable. Ouais,
0: c'est ça, exactement.
1: On file sur les routes.
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1: Avec quand même une info à vous signaler sur l'axe Vevey-Martigny, un véhicule en feu provoque toujours un bouchon cette fin d'après-midi entre Aigle et Vevey en direction de Martigny. C'est un retard de 30 minutes qui est signalé et à prévoir sur ce tronçon. Vos infos en temps réel sur rts.ch/trafic. Bonne route à toutes et tous.
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0: Bon retour chez vous, on est ravis de vous accompagner dans la voiture, peut-être sur le chemin du retour. Les informations à présent, puisqu'il est 18h.
1: Pierre-Étienne Joie.
2: Après l'annonce de la mort de Jean Tsigler, le haut commissaire de l'ONU aux droits de l'homme, Volker Türk, salue en lui un combattant, surtout pour les populations vulnérables. Jean Tsigler est décédé à l'âge de 92 ans. Sociologue, écrivain, conseiller national, Jean Tsigler était rapporteur spécial de l'ONU pour le droit à l'alimentation. Il a aussi fait partie du conseil consultatif du Conseil des droits de l'homme. Les contours de la manifestation qui aura lieu dimanche contre le sommet du G7 se précisent. Le Conseil d'État genevois a validé le tracé. Il ne passe plus devant le pont du Mont-Blanc. Il remonte par la rue des Alpes et se poursuit jusqu'à la place des Nations. Le rassemblement au parc Mont-Repos est autorisé. Par ailleurs, les policiers porteront un numéro d'identification sur leur tenue. Une trentaine d'observateurs du Centre pour l'action non-violente seront déployés. Le tribunal fédéral donne son feu vert à l'instauration d'un salaire minimum dans les villes de Zurich et Winterthur, respectivement 23,90 francs et 23 francs. Les juges ont annulé une décision de la justice zurichoise et estiment que les communes disposent des compétences nécessaires pour adopter de telles mesures. Les habitants des deux villes avaient approuvé cette réforme en votation en 2023. Pour le tribunal fédéral, ces salaires minimums visent notamment à lutter contre la précarité des travailleurs et à réduire le recours à l'aide sociale. Le syndicat Unia salue cette décision. Le nombre de mises en circulation de véhicules à moteur en Suisse est resté stable sur un an. En mai, un peu plus de 30 000. Les voitures électriques ont connu un important essor. Les automobiles diesel ont fortement diminué. Les véhicules de tourisme ont été au nombre de 19 678 au total à avoir été immatriculés le mois dernier. Le forcené qui avait blessé deux employés d'une caisse maladie avec une tronçonneuse en juillet 2017 à Schaffhouse doit rester en clinique jusqu'en 2030 au moins. La justice a prolongé la mesure de thérapie stationnaire en milieu fermé, prononcée en 2020. Le principal intéressé souffre de schizophrénie, paranoïde, hallucinatoire. Depuis qu'il a subi un grave traumatisme crânien dans un accident de la route, il est persuadé que des forces maléfiques l'attaquent. Football, pensionnaire de Challenge League, Neuchâtel Xamax recrute le milieu de terrain Badama Diomandé en provenance du Stade Lyonnais où il était arrivé en juillet 2024. Le Français de 28 ans a disputé 28 matchs en championnat lors de la saison écoulée pour 3 buts inscrits. Le journal économique L'AGFI annonce le départ de Frédéric Lelièvre, son rédacteur en chef, patron aussi. Jonas Follonier lui succède à la rédaction en chef et Olivier Bloch à la direction. Une réflexion est lancée pour renforcer durablement le développement du titre. Dans le monde entier, la Suisse est associée aux banques et dans une nouvelle exposition, le Musée national de Zurich montre comment le petit pays est devenu une grande place financière internationale et à quel point ce secteur est lié à son histoire et à son identité. L'exposition « La Suisse, pays des banques » est à voir dès vendredi jusqu'au 8 novembre. Elle couvre une période allant des premières transactions monétaires de l'Antiquité jusqu'à la finance numérique moderne. La météo, avec des averses parfois orageuses, mais surtout des éclaircies dès ce soir. Un ciel généralement dégagé. Demain jeudi, bien ensoleillé, après dissipation des nuages résiduels. 20 degrés jusqu'à 23 en Valais. Vendredi sera encore bien ensoleillé, malgré quelques nuages élevés en début de matinée, jusqu'à 25 degrés.
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0: Et pour cette troisième heure de Tandem, on va d'abord s'aventurer sur les plates-bandes d'un groupe de Los Angeles, sur leur premier album. Ça foisonnait déjà, une sous-serre, une belle productivité. Ça pousse, ça pousse. Ce morceau en particulier sur leur premier album, This Love, voici Maroon 5.

0: Et toujours vos votes qui arrivent sur le 076 422 77. Shakira avait une longueur d'avance tout à l'heure, parce que c'est toujours le cas, cher maître.
1: Elle la conserve.
0: Zut.
1: Même si
0: une crinière d'avance.
1: Oui, mais Beyoncé rattrape un peu son retard, parce qu'elle a pris pas mal de retard, mais ça avance un petit peu. Il y a aussi des gens qui votent pour les deux, mettent un point à chacune.
0: Ah, mais on peut pas faire ça.
1: Oui, mais je l'accorde. Non, mais bah si. Bah, ils me disent,
0: vous,
1: je sais pas.
0: Vous votez deux fois, vous, votation.
1: Mais... Non, mais c'est pas pareil. Non, dimanche, je vais pas voter deux fois, par exemple.
0: Ouais.
1: Vous avez voté pour dimanche.
0: C'est bien qu'à Koh-Lanta, vous votez deux fois, mais.
1: Non, mais c'est difficile. Manuela nous dit, par exemple, je sais pas qui choisir.
0: Eh ben, choisissez Beyoncé. Voilà.
1: Bon, alors, je mets un point pour Beyoncé. Bah voilà, Manuela, je mets un point pour Beyoncé. Voilà.
0: Un de plus.
1: Voilà.
0: Est-ce que ça suffira? Vous le saurez tout à l'heure à 19h30. Dans quelques minutes, Sven Sack nous a déniché une pépite, non pas du grenier, mais de la cave aux nouveautés.
1: Oui, je suis monté là-haut, ça fait crac crac crac.
0: Ah, quand vous montez à la cave, vous. Vous montez à la cave.
1: Oui, bah écoutez, c'est la vie en général, ça va dans tous les sens. Ça passe par des hauts et des bas. Hein, on passe par tous les niveaux, vous êtes d'accord hein, dans l'existence hein.
0: Très bien, asseyez-vous là et parlez-moi de votre mère.
1: Tiens. Hein, Vertigo d'ailleurs, c'est le titre de Lucas Ely.
0: Vous pouvez passer votre numéro à Pierre-Philippe Canard hein, si vous voulez. Pas de souci. Peut-être vous accueillir pour l'instant philo dans Vertigo.
1: Vous pensez que c'est suffisant?
0: Peut-être.
1: Vertigo nous propose du KNI. Le temps d'écouter Marc Lavoine avec Catherine Ringer. Qu'est-ce que t'es belle.
0: Oui. Merci, ça fait plaisir. Au nom de vous, c'est un compliment.
1: Ça me fait penser à la chèvre au sonnet.
0: Oui, ben voilà.

0: Avec Faust à l'instant, Faust, la moitié de Baron Baronne.
1: Ben oui, Baron Baronne, bien sûr. Ça s'entend.
0: Dont la deuxième moitié,
1: hein.
0: C'est Blue Boy Express.
1: Mm-hmm. Oui, c'est vrai.
0: Alors, on va passer à la. Je vais dire troisième, non, quatrième déjà. Non, troisième nouveauté de cette semaine. Oui.
1: Absolument.
0: Je sais même plus quel jour on a.
1: Avec Lucas Henny, un Suisse qui doit beaucoup à une émission de télévision allemande, Deutschland sucht den Superstar. C'est lui qui gagne le concours en 2000. Mais ne regardez pas comme ça.
0: Non, vous parlez mieux l'allemand que l'espagnol, vous.
1: Écoutez, vous m'avez dit que c'était très bien tout à l'heure.
0: Mais c'était, mais je, franchement, vous m'impressionnez.
1: Écoutez,
0: ben voilà. Vous êtes à deux doigts de pouvoir bosser dans un hôtel à Dubaï, avec toutes ces langues.
1: 2012, il remporte le concours. Lucas Henny, un passionné de musique qui apprend alors la batterie tout petit. Alors qu'au jardin d'enfants, ses petits camarades font des bricolages avec des gobelets de yogourt, vous savez, bah lui, il tape dessus. Mmh. Hein. Il apprend aussi le piano, la guitare, plus tard le chant. C'est un hyperactif qui, quand il n'est pas en train de faire de la musique ou de la danse, gère sa propre marque de vêtements, sa boutique de produits dérivés. Il paraît qu'il produit, il promène aussi son chihuahua de temps en temps. Il l'emmène peut-être au studio d'enregistrement.
0: Peut-être lui qui chante. C'est que maintenant, avec la technologie, on fait chanter juste Jules, alors pourquoi pas faire chanter un chihuahua?
1: Et ben voilà, mais l'IA. Pourtant l'IA n'existait pas autrefois, lorsqu'il a eu son grand succès en 2012. Il a poursuivi, et il a bien poursuivi en 2019, à Tel Aviv évidemment, lorsqu'il participe à l'Eurovision.
0: C'est juste, il devait représenter la Suisse, Lucas Henny.
1: Quatrième place, il a bluffé tout le monde, il a visiblement, vous vous souvenez peut-être
0: mais
1: de
0: je,
1: ça,
0: mais non, je,
1: il
0: je...
1: avait occupé particulièrement bien la scène. Il avait bluffé les techniciens lors des répétitions, c'était fou.
0: Très bien. Donc on écoute le nouveau qui s'appelle.
1: Oui, alors le nouveau qui s'appelle
0: Vertigo.
1: Oui, absolument.
0: Mais écoutez, on n'en sort pas cette histoire. On l'écoute, on le découvre. C'est une nouveauté RTS.
1: Est-ce qu'on entend le chien ou on l'entend taper sur des yogourts?
0: On va voir.
1: La batterie en même temps, on écoute. Ah bah oui, c'est ça.
0: Et bah voilà.
1: Ah bah voilà.

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1: Oui, avec cette chorale, hein, donner une dimension supplémentaire à l'ensemble, donner quelque chose de spirituel, ils ont fait appel à une chorale de gospel du New Jersey. Du New Jersey.
2: 1984, c'était l'époque de vos premières booms, mon cher Svensak. Est-ce que ce slow vous rappelle de bons souvenirs ou pas? Ou est-ce que comme moi vous restez près du bar à thé froid?
1: À côté des limonades, hein, vous l'avez raconté. J'étais triste pour vous, j'y repensais l'autre jour à cet épisode de solitude autrefois.
2: J'ai toujours été un amoureux incompris, c'est comme ça.
1: Ouais. Que voulez-vous. Ça s'est pas arrangé, vous êtes toujours quand vous êtes invité quelque part à côté
2: toujours,
1: des...
2: Toujours au bar, moi.
1: ou du réfrigérateur.
2: à côté du buffet à volonté. C'est la meilleure place.
1: Écoutez, ça changera peut-être un jour.
2: Écoutez, bon, on va voir. En tout cas, peut-être que je fêterai tout à l'heure avec un peu de champomie ma victoire dans le match de ce soir, mais c'est mal parti apparemment. Je vais redéboucher ma bouteille. Je vais la reboucher plutôt. Donc c'est Beyoncé face à Shakira et Shakira mène la danse toujours et encore.
1: Oui, visiblement. Alors, résultat définitif d'ici quelques notes avec Martia à présent.
2: C'est la moitié de Martia là, c'est juste.
1: Oui, absolument.
2: Hein,
1: en solo sur cette chanson qui s'appelle Mazzo.

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1: Ça me donne envie d'aller pêcher, d'essayer. Vous avez fait de la pêche à
2: la Non, jamais, jamais, non, non.
1: Il bon, faut de la patience.
2: Une autre question.
1: Vous pas.
2: Hein, faites le malin parce que vous avez gagné le match. Hein.
3: Tandem, le match.
2: Alors j'ai aucune patience.
1: Mais c'est ça, vous voyez pas.
2: Non, c'est pas possible.
1: Non, je sais.
2: Moi, je vais essayer 5 minutes sur votre truc là, j'ai mal aux fesses, file direct à la poissonnerie.
1: Mais ça ferait du bien, ce serait une forme de
2: dédicace. 100 grammes de truite et fini.
1: C'est ça.
2: Loin.
1: Bon.
2: Vous faites de la pêche, vous?
1: Jamais.
2: Bon.
1: Non, mais peut-être un jour, vous savez, je pense qu'il y a... Non, mais j'étais en train de me dire, en écoutant cette chanson, qu'il y a un aspect méditatif là derrière, pour apprendre à se calmer, je pense que ça nous ferait du bien.
2: Peut-être, peut-être.
1: Retour au match. Alors,
2: c'est ça, oui. Parce que je suis énervé à cause de ma défaite.
1: C'est ça, ça vous ferait du bien, je vous sens sur les nerfs, vous êtes
2: pas
1: tendu.
2: Pas du tout.
1: Si.
2: Pas du tout.
1: Allez pêcher. On est juste au bord du lac en plus. Bah oui, Shakira, alors j'ai fait les comptes, gagne le match face à Beyoncé.
2: Si vous avez fait les comptes, je vais pas vous contredire. Hein.
1: Bah j'espère bien, écoutez. Non, c'est vrai. Alors voilà.
2: Donc mauvaise foi et moi, nous avons perdu une fois de plus, c'est
1: une
2: ça
1: Une fois de plus, ouais.
2: Et quelle est la chanson qui était
1: vous
2: le plus plébiscitée sur notre messagerie?
1: Alors,
2: il y en a
1: une
2: eu
1: chanson particulière.
2: Il y en a eu deux.
1: Il y a eu Whenever, Wherever.
2: Bien sûr, ouais.
1: Il y a eu Chaka Chaka. Comment
2: Waka
1: ça
2: Waka.
1: Waka Waka. Exactement.
2: Et puis... C'est bien votre, votre thématique. Chaka Chaka.
1: Chaka Chaka.
2: Granny Chaka, non? C'est ça, joueur de l'équipe de Suisse.
1: Et puis, il y a eu aussi Underneath Your Clothes.
2: Voilà,
1: et
2: c'est celle-là qu'on va
1: écouter.
2: Ce
1: serait bien d'écouter celle-là.
2: Eh ben écoutez, on y va. Hein? Pendant ce temps, je vais me commander un petit nécessaire de pêcheur.
1: Et puis aller remettre la bouteille au frais pour la semaine prochaine.
2: Le bob, la canne à pêche, les hameçons, et vous me paierez le bateau. Hein, fait comme ça.
1: On verra.

0: Nous étions tout à l'heure sur l'île de Kokomo des Beach Boys.
1: Victoria Turian qui parle très fort.
0: Alors, on n'a rien entendu, moi, non.
1: Impossible.
0: Ouais, s'il vous
1: alors,
0: plaît.
1: Je crois que c'est la foire fouille ici.
0: Je disais, on était sur l'île Kokomo des Beach Boys.
1: C'était la. Vous vous rappelez du film avec Tom Cruise?
0: Oui.
1: C'est la BO
0: oui,
1: de Cocktail.
0: Exactement. On aurait presque pu y installer le hamac d'RTS Option Music.
1: Exactement.
0: Mais il manque les deux arbres, comme on a eu cette jolie remarque, c'est vrai.
1: On a essayé dans l'open space, mais ils tiennent pas.
0: Ah.
1: Non.
0: Ça marche
1: trop
0: pas,
1: lourd,
0: c'est
1: pour ça.
0: Il n'y a pas de dégâts.
1: Hein?
0: Il n'y a pas de dégâts, il y a des fissures du coup.
1: Non, non, mais il faut faire attention quand même avec le mobilier ici. Hein. C'est tout neuf.
0: C'est du neuf.
1: Et puis il y avait quoi? Il y avait Isé également, oui. Quand je regarde. Et puis votre choix, puisque vous avez choisi aujourd'hui de me pulvériser avec votre Shakira.
0: Oui, alors c'est les auditeurs, auditrices aussi qui
1: oui,
0: vous pulvérisent.
1: Oui, mais je vous soupçonne de twinter.
0: J'ai refait les comptes, alors non, la victoire.
1: Malhonnêtement aux gens d'acheter des votes.
0: Non, alors on a déjà mené l'enquête, je suis blanchi, hein,
1: quelle
0: je vous rappelle.
1: Quelle enquête?
0: Oh, vous aviez mandaté des gens.
1: C'est vrai.
0: Ah ben vous vous souvenez de ça?
1: C'est vrai, hein, vous avez raison.
0: Et j'ai été blanchi,
1: tout
0: je vous rappelle,
1: raison.
0: Non?
1: Est-ce que vous avez vos places pour Céline Dion?
0: Non, pas du tout.
1: C'est pas vrai?
0: Non.
1: Vous savez qu'au marché noir, ça se vend pas cher,
0: oui,
1: en
0: mais
1: plus,
0: je...
1: hein.
0: Non.
1: Non?
0: Vous voulez?
1: Vous n'irez pas la voir
0: non,
1: à Paris, du coup?
0: Vous voulez que je vous le redise une fois? Non, je n'irai pas.
1: Non, c'est bien dommage. Bah, écoutez, rien que pour vous, comme je sais que vous l'adorez, on va l'écouter Garou.
0: Mais je l'écoute de loin,
1: vos
0: c'est
1: deux
0: bien
1: chanteurs
0: aussi
1: préférés.

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1: Sur l'axe Genève-Lausanne, un bouchon est signalé entre Aubonne et Écublon en direction de Lausanne. Davantage d'informations concernant les perturbations pendulaires sur le site rts.ch/trafic.
2: Merci d'avoir été avec nous tout au long de ces 3 heures. Votre pénitence est maintenant terminée puisque nous allons prendre congé de vous.
3: Oui, je peux aller pêcher juste à côté.
4: Mais vous arrêtez avec votre pêche, vous, c'est pas possible. Ramenez-moi déjà un poisson et puis on en discutera. Parce que c'est pas le tour de ramener le poisson, après faut le vider.
3: Ah oui, c'est ça.
4: Ça vous faites pas, vous.
3: Non.
4: D'accord. Gardez le beau rôle. Non, mais alors. C'est domestique qui
3: ouvre
4: le poisson.
3: Mais bon. Je mets les bottes de pêcheur pour la forme.
4: On va voir si vous avez bien résumé et si vous avez bien révisé la suite de la soirée. Interrogation. Alors, ouais. 19h-20h.
3: 19h-20h, alors il y a Joe Herba
4: ouais.
3: Pour la salade de fruits.
4: 20h-21h.
3: Il y a Pascal Chouvet.
4: Et puis demain matin.

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1: Très belle soirée à toutes et tous. Après les informations, rendez-vous avec Joe Herba pour la salade de fruits sans conservateur du mercredi soir. L'actu tout de suite, 19h.
2: Virginie Langerock.
3: Le décès du Genevois Jean Ziegler suscite de nombreuses réactions du monde politique et international. Jean Ziegler est décédé ce matin des suites de la maladie de Parkinson. Il était âgé de 92 ans, professeur de sociologie, auteur, homme politique. Il a consacré toute sa vie à combattre la spéculation financière et le capitalisme néolibéral. L'avocat Genevois et ancien conseiller national Charles Poncet dit avoir perdu un ami. Les deux hommes s'étaient côtoyés au Conseil national dans les années 90. Et puis le haut commissaire des Nations Unies aux droits de l'homme, Volker Türk, salue en Jean Ziegler un combattant pour les populations vulnérables. Jean Ziegler

0: était rapporteur spécial de l'ONU pour le droit à l'alimentation. Selon nos informations, deux avocats demandent une aggravation des charges qui sont retenues contre les époux Moretti dans le cadre de l'incendie de Grand Montana. Les deux avocats souhaitent que le ministère public poursuive les deux prévenus pour meurtre par dol éventuel et non plus pour homicide par négligence. Leur démarche fait suite aux déclarations de vendredi dernier de Jessica Moretti lors de son audition qui révélait que le couple avait conscience du risque de blessure et d'embrasement possible du plafond lié à l'utilisation de bougies scintillantes. Pour l'heure, les époux Moretti sont prévenus d'homicide par négligence. Le tribunal fédéral donne son feu vert à l'instauration d'un salaire minimum dans les villes de Zurich et de Winterthur, respectivement à 23,90 francs et 23 francs de l'heure. Pour les tribunaux fédéraux, ces salaires minimums visent notamment à lutter contre la précarité des travailleurs et à réduire le recours à l'aide sociale. Ce dimanche, les Vaudoises et Vaudois votent sur deux initiatives populaires qui demandent l'inscription du principe dans la Constitution et l'instauration d'un salaire minimum uniforme de 23 francs de l'heure applicable à l'ensemble du canton. Le contre-projet, soutenu par les autorités, prévoit aussi un salaire minimum de 23 francs, mais accorde la primauté aux conventions collectives de travail existantes. Le pape est en Catalogne. Il se rend aujourd'hui à la Sagrada Familia de Barcelone, point d'orgue de sa tournée d'une semaine en Espagne. Il va donner une messe très attendue et bénir la tour la plus haute de cette église gigantesque. La Sagrada Familia est classée au patrimoine mondial de l'UNESCO. Ce matin, le pape fervent défenseur des droits des détenus a également visité l'une des plus grandes prisons d'Espagne. En France, le ministère public a requis ce matin le placement en détention et la mise en examen de Patrick Bruel. Le chanteur de 67 ans est mis en cause devant la justice par plusieurs femmes qu'il accuse de viol et d'agression sexuelle. Il a été présenté aux quatre magistrats instructeurs en fin d'après-midi. Il passera ensuite devant un juge des libertés et de la détention qui décidera ou non de l'incarcérer. Parmi les 9 victimes recensées par le parquet, 4 ont déposé plainte avec partie civile. Les experts météo mondiaux sont de plus en plus convaincus qu'un phénomène El Niño très fort devrait se produire cette année. C'est ce qu'annonce l'Observatoire climatique européen Copernicus. El Niño, parti du Pacifique, démarre habituellement au printemps. Il affecte progressivement dans les mois suivants les températures, les vents et le climat dans le reste du globe. Chaleur en hausse donc en perspective. Pour le moment, le soleil va faire son retour dès demain malgré quelques nuages résiduels en début de matinée. Les nuages pourraient revenir dans la soirée et dans la nuit. En plaine, il fera un minimum de 8 degrés. Les températures augmentent, il fera un maximum de 20 degrés. Un temps chaud et ensoleillé qui devrait se poursuivre en fin de semaine et ce week-end.
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1: Une tradition qui persiste à Leeds, c'est celle du four banal. À côté du moulin, il y a le four qui appartient à un consortage, c'est-à-dire aux particuliers du village. Et chacun, une fois ou deux fois par an, vient faire son pain. Le fournier, qui est désigné pour conduire le bal, appelle à tour de rôle les propriétaires qui viennent faire leurs pâtes. On appelle cela la cuite. Pas parce qu'on boit un bon verre de vin, mais on appelle quand même la cuite. Cela se passe au mois de novembre ou décembre, ordinairement. Chaque paysan cuit environ 100 kilos de pain. Ce pain se conserve éventuellement une année. Il vient très dur, il faut le couper avec le couteau à levier, à planche. On en fait la soupe au pain qui est faite avec le bouillon gras, du salé ou éventuellement avec le beurre.
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0: n'est pas.
1: Maintenant, peut-être la question que les consommateurs pourraient se poser, devant un échantillonnage très grand de pain, l'information est souvent insuffisante et le pain alors est acheté à ce moment-là par habitude, plus que par désir de connaître un goût nouveau.
2: Mais pensez-vous que le consommateur puisse imposer à son boulanger une augmentation de la qualité du pain en fonction de sa valeur biologique, par exemple?
1: Oui, certainement. Si une propagande suffisante est faite dans les associations féminines, dans la presse, sur la qualité du pain complet, et si à ce moment-là, tous les moyens sont mis en œuvre pour une publicité en faveur d'un pain favorable à la santé, je suis persuadée, dans l'état actuel des choses où les gens se préoccupent infiniment de la santé, on aura une clientèle plus grande pour le pain complet.

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0: pain.
1: Qu'est-ce qui fait ramollir le pain?
2: Ah ben, d'abord, ce qui fait ramollir le pain, c'est à plusieurs motifs. Lorsque le boulanger est pressé, ce qui est le cas, parce qu'on est arrivé à dire petit à petit que ce qui fait le mauvais pain, eh bien, c'est l'absence de temps qu'on met à le faire. C'est surtout ça.
1: Normalement, il faut combien de temps pour faire un pain soigneusement fait? Nous parlerons après de la façon dont vous faites le vôtre.
2: Il faut d'abord que la fabrication s'étale sur 2 jours. C'est-à-dire, mais le temps réel de travail, si vous voulez, s'étale sur au moins 7 à 8 heures pour un pain de qualité.
1: Et le pain rapidement fait?
2: Le pain rapidement fait, en 2h30, ça y est. Alors voilà, et en plus, comme naturellement il y a eu quand même le consommateur qui a été un peu coupable, il faut le dire à un moment donné, le consommateur voulait en même temps que du pain blanc et gros, il voulait qu'il soit chaud. Alors le boulanger a bien vite compris ça, puis il s'est mis à travailler à certaines heures. Par exemple entre 11h du matin et 2h de l'après-midi, parce que c'était l'heure de pointe dans la boutique et que les gens venaient chercher leur pain à cette heure-là. Si bien qu'il avait concentré ses cuissons vers cette heure-là, pour de manière à donner du pain chaud, pour donner satisfaction aux clients.

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0: matin.
1: On l'apprenait donc ces derniers jours, le plus grand boulanger roman a décidé de ne plus utiliser d'huile de palme, Henri Buxon.
2: Oui, c'est un signal fort que lance le propriétaire des boulangeries Pouli. Il n'y aura plus la moindre trace d'huile de palme dans les enseignes du groupe Genevois. Là, on se situe clairement au niveau industriel, même si on parle de boulangerie, on est vraiment au niveau industriel parce que c'est une grosse boulangerie. Du coup, on s'est demandé si d'autres enseignes importantes pensaient lui emboîter le pas.
1: Et je suppose que vous avez interrogé Coop et Migros.
2: Mais bien sûr, Philippe.
1: Et alors ?
2: Les deux enseignes adoptent exactement la même stratégie. Toutes deux ne renoncent pas à l'huile de palme. Par contre, elles ont pour ambition d'utiliser 100% d'huile de palme provenant d'exploitations certifiées RSPO d'ici 2015.
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0: Qu'est-ce qui vous plaît dans le fait de travailler la nuit?
1: C'est plus calme, plus reposant, on est moins stressé. Il n'y a pas le problème de circulation, tout ça, qu'on arrive et qu'on repart aussi.
0: Et vous, alors, si vous me racontez, une fois que vous avez terminé votre nuit, à 8h,
1: ouais.
0: Votre journée de travail, je ne sais pas comment dire,
1: ouais.
0: Vous faites quoi?
1: Ah bah moi, après je dors, et puis je me lève à 4h. Je couche à 10h jusqu'à 4h.
0: Ça fait combien d'heures, ça? 10...
1: Ça fait 6h, 7h à peu près.
0: Vous êtes un petit dormeur, en fait.
1: Bah, je récupère assez vite, alors ça va, quoi.
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0: 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Il est 20h.
1: Virginie Langeroc.
2: Le président ukrainien participera à une session du sommet du G7 à Évian. Ce sera mardi prochain. Les dirigeants de l'Égypte, de l'Arabie Saoudite, du Qatar et des Émirats Arabes Unis sont également associés pour évoquer la guerre au Moyen-Orient. La discussion portera sur la fermeture du détroit d'Ormuz qui a un vrai impact pour nos économies et sur les négociations sur l'Iran, a expliqué aujourd'hui le président français Emmanuel Macron, pays hôte de ce G7. Et puis le chef des droits de l'homme des Nations Unies appelle aujourd'hui les États membres du G7 à placer les droits humains au cœur de leurs délibérations. Le sommet du G7 va débuter ce lundi à Évian, au moment même où s'ouvrira à Genève une session du Conseil des droits de l'homme de l'ONU destinée à examiner la situation des droits humains dans le monde. Il a été accueilli en héros. À son retour, l'arbitre de football somalien Omar Artan est rentré en Somalie après s'être vu refuser l'entrée aux États-Unis pour la Coupe du Monde. Il a qualifié sa décision de coup du destin. Des milliers de supporters en liesse, certains brandissant des drapeaux et des photos d'Omar Artan ont envahi un stade à Mogadiscio où il était l'invité d'honneur. La Somalie fait partie d'une douzaine de pays dont les

0: ressortissants ne peuvent plus voyager aux États-Unis suite aux politiques d'immigration décrétées par l'administration de Donald Trump. Omar Artan disposait pourtant d'un passeport diplomatique. Cela n'a pas suffi. Belfast redoute de nouvelles violences au lendemain d'émeutes anti-immigrés hier. Aujourd'hui, les écoles ont été fermées, de nombreux bus et trains sont à l'arrêt. La police a apporté de nombreux renforts au lendemain d'émeutes anti-immigrés qui ont secoué la capitale nord-irlandaise après une attaque au couteau pour laquelle un réfugié soudanais a été inculpé. Hier soir, des centaines de personnes se sont rassemblées à plusieurs endroits de Belfast. Certains ont incendié des bus, des véhicules, mis le feu à des habitations, ciblant notamment celles où vivaient des personnes d'origine étrangère. Le Premier ministre britannique Keir Starmer a dénoncé les violences choquantes et complètement inacceptables, a-t-il dit. Israël est en train d'intensifier sa campagne de nettoyage ethnique en Cisjordanie occupée, c'est ce que dénonce Amnesty International. Dans un rapport publié ce matin, l'ONG cite les chiffres de l'ONU pour parler de déplacements forcés. Depuis 2023, 117 villages ont été totalement ou partiellement déplacés, ce qui représente près de 6000 personnes. Le sociologue genevois et ancien conseiller national Jean Ziegler est décédé aujourd'hui. Il avait 92 ans. Cette figure de la gauche a aussi été ancien rapporteur spécial de l'ONU pour le droit à l'alimentation. Il a aussi été conseiller national socialiste de 1967 à 1983, puis de nouveau de 1987 à 1999. Demain, le soleil revient après quelques nuages en début de matinée, quelques cumulus le long des reliefs, des passages nuageux parfois denses également dans la soirée. Les températures remontent, minimum 8 degrés, maximum 20 degrés. Un beau temps qui va perdurer plusieurs jours, y compris ce week-end.
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Sammy Davis Jr. et Carmen McRae se sont rencontrés au coin du bar. Et Moriarty nous disait son amour du silence. Enjoy the silence.

Le Brésil, toujours bienvenue au bar de l'hôtel, ici avec Sergio Mendes et Brazil 66 pour She's Carioca, et Vic Damone avec ce classique de la country signé Hank Williams, You Win Again.

Benny Sings, le Hollandais transi de soul et de hip-hop, producteur chevronné, s'est associé au plus italien des guitaristes canadiens, le prince du cool Mac DeMarco pour Roll Up. Et le succès majuscule de Bill Withers et Grover Washington Jr., Just the Two of Us.

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En 2003, le magazine Q a classé Missing à la 177e place de sa liste des 1001 meilleures chansons de tous les temps. Pour Anthony and the Johnson, il était question de prendre une décision. Elle est tombée. 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

Bien que For What It's Worth soit souvent considéré comme une chanson antimilitariste, Stephen Stills s'est inspiré pour l'écrire des émeutes du couvre-feu sur Sunset Street à Los Angeles en novembre 1966. Il en a fait un succès de Buffalo Springfield. Et encore un peu de Brésil avec Walter Wanderley, son Cricket Sing for Ana Maria.

Jessie Ware, toujours aussi hésitante, kind of, sometimes, maybe. Et c'est l'orchestre de Jill Evans qui accompagnait Helen Merrill sur Where Flamingos Fly. Tom Jones souhaite un autre café.

Interprété par Audrey Hepburn dans le film Diamant sur canapé, la chanson Moon River a remporté l'Oscar de la meilleure chanson originale en 1962. De la Soul, Outkast, Rihanna ou l'Impératrice, entre autres, ont samplé le refrain de Be Thankful for What You Got de William DeVaughan. Avant la fermeture, Tito Puente nous offrira encore El Cayuco. Bonne soirée, à demain, 20h, au bar de l'hôtel.

0: 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Il est 21h.
1: Virginie Langeroc.
2: À quelques jours du début du G7 qui réunira dès lundi à Évian en France voisine les chefs d'État et de gouvernement de l'Allemagne, du Canada, des États-Unis, de la France, de l'Italie, du Japon et du Royaume-Uni, le Conseil d'État genevois a validé aujourd'hui le tracé définitif de la manifestation anti-G7. Il ne passera plus devant le pont du Mont-Blanc, il remontera par la rue des Alpes jusqu'à la place des Nations. Le rassemblement est autorisé dès 15h et devra se terminer à 22h30 au parc Mont-Repos. Par ailleurs, le président ukrainien Volodymyr Zelensky participera mardi matin à une session de ce sommet. L'Égypte, l'Arabie Saoudite, le Qatar et les Émirats Arabes Unis sont aussi invités à une autre session du sommet. Enfin, plusieurs organisations non gouvernementales inquiètent de l'effondrement de la solidarité internationale, réclament aujourd'hui aux États membres du G7 des engagements clairs en faveur de l'aide au développement. Ils rappellent que les pays du G7 ont coupé l'an dernier 48 milliards de dollars d'aide publique au développement. Selon nos informations, deux avocats demandent à une aggravation des charges retenues contre les époux Moretti, et ce dans le cadre de l'incendie du Grand Montana. Ces deux avocats souhaitent que le ministère public poursuive les deux prévenus pour meurtre par dol éventuel et non pour homicide par négligence, ce qui est le cas aujourd'hui. Leur démarche fait suite aux déclarations de vendredi dernier de Jessica Moretti lors de son audition, qui révélait que le couple avait conscience du risque de blessure et d'embrasement possible du plafond lié à l'utilisation de ces bougies scintillantes. Le tribunal fédéral donne son feu vert aujourd'hui à l'instauration d'un salaire minimum dans les villes de Zurich et de Winterthur.

0: et c'est la première fois que des villes sont déclarées compétentes pour ce type de décision. Ces salaires minimums seront fixés à 23 francs de l'heure. La décision intervient alors que la question du salaire minimum est d'une actualité brûlante en Suisse. La semaine dernière, les chambres fédérales ont décidé que les conventions collectives de travail allaient primer sur les bases légales cantonales instaurant un salaire minimum. Ce dimanche, les Vaudoises et Vaudois votent sur deux initiatives populaires également et un contre-projet autour du salaire minimum. À l'étranger, Israël poursuit ses frappes au Liban qui ont fait au moins 12 morts aujourd'hui. Malgré l'annonce début juin d'un accord entre Israël et le Liban pour un nouveau cessez-le-feu, l'armée israélienne poursuit toujours ses raids sur le pays. De son côté, le Hezbollah revendique des attaques quotidiennes également contre les forces israéliennes dans le sud du Liban. Et puis dans le même temps, Donald Trump a éteint les espoirs d'un accord avec Téhéran pour mettre fin à la guerre régionale. Il affirme que son armée allait attaquer l'Iran dès aujourd'hui. La météo, demain le soleil fait son retour malgré quelques nuages résiduels en début de matinée, des nuages qui pourraient revenir dans la soirée et dans la nuit. En pleine, température minimale 8 degrés, maximale 20 degrés, un temps ensoleillé plus chaud qui devrait se poursuivre en fin de semaine et également ce week-end.
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0: 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Il est 22h.
1: Virginie Langeroc.
2: Le Conseil national accepte la révision du droit foncier rural, une réforme qui a donné lieu à quelques points de friction, mais qui a été massivement soutenue pour permettre notamment aux femmes de reprendre les exploitations agricoles plutôt que de les voir disparaître grâce aux droits de préemption, notamment au moment de la succession. La dernière révision de ce droit foncier remontait à il y a 30 ans. La Suisse compte 46 200 exploitations agricoles, dont 600 à 800 cessent leur activité chaque année, souvent faute de repreneurs. Le Conseil des États doit encore se pencher sur cette révision du droit foncier. Les locations de courte durée de type Airbnb doivent être mieux tracées en Suisse. Le National a adopté aujourd'hui une motion exigeant une base de données nationale pour montrer l'ampleur réelle du phénomène. Alors que ces plateformes sont notamment accusées d'aggraver la pénurie de logements dans toute l'Europe, le dossier part au Conseil des États. En France, le ministère public a requis le placement en détention et la mise en examen de Patrick Bruel. Le chanteur de 67 ans est mis en cause devant la justice par plusieurs femmes qu'il accuse de viol et d'agression sexuelle. Patrick Bruel a été présenté à 4 magistrats instructeurs en fin d'après-midi. Il devait ensuite passer devant un juge des libertés et de la détention qui décidera ou non de l'incarcérer. Parmi les 9 victimes recensées par le parquet, 4 ont déposé plainte avec constitution de partie civile. En Bolivie, des milliers de personnes ont défilé aujourd'hui dans le centre de La Paz, la capitale politique. Elles exigent la démission du président de centre droit qui envisage de décréter l'état d'exception pour contenir justement ces protestations qui ont commencé il y a 5 semaines. Les manifestants rejettent les propositions de réforme du président. Ils fustigent également l'absence de résultats pour sortir de la pire crise économique qu'ait connue la Bolivie depuis 40 ans. Le président de la FIFA, Gianni Infantino, s'est exprimé ce soir pour la première fois sur le refoulement de l'arbitre somalien Omar Artan, qui devait officier pendant le mondial 2026, mondial aux États-Unis et au Mexique, qui doit démarrer demain. Cet arbitre n'a pas pu entrer aux États-Unis, victime de la politique migratoire actuelle de Donald Trump. À la veille de l'ouverture du tournoi, le président de la FIFA a donc admis être navré de ce qui s'est produit, tout en reconnaissant qu'une

0: L'organisation sportive, a-t-il dit, ne peut pas peser sur ce type de décision. Un responsable du département américain d'État avait indiqué que l'arbitre était lié à des personnes soupçonnées d'appartenir à des organisations terroristes, ce qui le rendait inéligible à l'entrée sur le territoire des États-Unis. L'affaire avait provoqué l'indignation et illustré les fortes tensions liées à la politique migratoire actuelle des États-Unis. Le temps chez nous, le soleil revient demain après quelques nuages en début de matinée, quelques cumulus le long des reliefs. Les températures remontent, minimum 8 degrés, maximum 20. Un beau temps qui devrait perdurer, y compris ce week-end.
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0: 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Il est 23h.
1: Virginie Langeroc.
2: En France, le chanteur Patrick Bruel a été mis en examen ce soir pour viol, tentative de viol, agression sexuelle et harcèlement sexuel, conformément à ce qu'avait requis le ministère public. Il avait été placé en garde à vue lundi. Le chanteur de 67 ans est mis en cause devant la justice par plusieurs femmes qu'il accuse justement de viol ou d'agression sexuelle. Il a été présenté en fin d'après-midi à 4 magistrats, instructeurs, puis ce soir un juge des libertés et de la détention qui devra décider ou non de l'incarcérer. Le parquet avait requis le placement en détention provisoire du chanteur qui clame jusqu'ici son innocence. Au Liban, des centaines de personnes se sont rassemblées ce soir dans la banlieue sud de Beyrouth, la capitale. La banlieue sud qui est un bastion du Hezbollah. Des centaines de personnes, dont de nombreuses femmes et enfants, étaient présents, certaines brandissant des drapeaux du Hezbollah ou des portraits du guide suprême iranien. Ce rassemblement a eu lieu en pleine guerre entre Israël et le mouvement pro-iranien, alors qu'Israël bombarde quotidiennement toujours le sud du Liban et continue de frapper la capitale, Beyrouth. Aujourd'hui, les bombardements israéliens ont fait 12 morts et plus d'un million de personnes restent contraintes au Liban aux déplacements forcés éparpillés à travers le pays. En Irlande du Nord, la police a fait usage de canons à eau ce soir pour disperser un rassemblement près de Belfast. Hier, des émeutes anti-immigrés avaient secoué la capitale nord-irlandaise après une attaque au couteau imputée à un réfugié soudanais. Des émeutes qui avaient dégénéré alors que certains avaient incendié des bus et des véhicules et mis le feu à des habitations, obligeant les pompiers à en évacuer les résidents. Le Premier ministre britannique Keir Starmer a dénoncé aujourd'hui ces violences choquantes et inacceptables. Ce soir, la police a donc utilisé des canons à eau pour sur un carrefour routier où une centaine de personnes s'étaient rassemblées pour éviter de nouveaux débordements. Le pape était aujourd'hui en Catalogne après une messe très attendue célébrée dans la Sagrada Familia de Barcelone. Il a béni la plus haute tour de l'édifice. 9000 personnes ont pu suivre la cérémonie depuis l'intérieur de la basilique ou sur le parvis. La Sagrada Familia, dont la construction a été entamée il y a plus de 140 ans par Antonio Gaudi, n'est toujours pas terminée. Elle pourrait être achevée d'ici une dizaine d'années. Le pape achèvera demain sa visite de 7 jours en Espagne et sur les îles Canaries au large des côtes africaines. Il rendra hommage aux milliers de migrants morts en tentant de rejoindre l'archipel sur des embarcations de fortune. Le soleil demain fera son retour malgré quelques nuages résiduels en début de matinée. Les nuages pourraient revenir aussi dans la soirée et dans la nuit, mais dans l'après-midi, le temps sera beau en pleine, minimum 8 degrés, maximum 20 degrés. Un temps ensoleillé et chaud qui devrait se poursuivre en fin de semaine et ce week-end.
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1: Virginie Langeroc.
2: C'est une information de notre rédaction. Dans l'affaire du drame de Crans-Montana, des avocats des familles des victimes demandent l'inculpation des patrons du Constellation, les époux Moretti, pour meurtre par dol éventuel et non plus homicide par négligence comme c'est le cas jusqu'à maintenant, car le couple gérant du bar a révélé lors d'une audition connaître les dangers et les risques liés aux bougies scintillantes et ils s'en seraient accommodés. L'armée américaine dit mener des frappes défensives contre l'Iran ce soir. Des médias iraniens rapportent d'ailleurs des explosions sur la côte sud du pays, près du détroit d'Ormuz. Le chef du Pentagone avait prévenu ce soir « Nous allons puissamment bombarder l'Iran » et avait ajouté que des infrastructures clés seraient ciblées. La presse officielle iranienne rapporte que les défenses aériennes ont été activées à Téhéran. Donald Trump, qui répétait encore dimanche qu'un accord était proche, a déclaré que l'Iran devait payer le prix pour avoir fait traîner les négociations. Le département américain du Trésor dit avoir remboursé 22 milliards de dollars de droits de douane le mois dernier. Des remboursements effectués auprès de plusieurs pays après l'annulation des surtaxes par la Cour suprême. Un juge avait imposé à l'administration américaine d'enclencher le remboursement des surtaxes indûment prélevées, estimé à un montant total de 166 milliards de dollars. Le gouvernement américain a depuis fait appel de cette décision, ce qui pourrait avoir des conséquences sur ses premiers remboursements. Les bourses mondiales ont terminé, elles, en baisse ce soir, minées par une escalade des tensions entre Washington et Téhéran, mais aussi par la hausse de l'inflation aux États-Unis. Même les valeurs liées à l'intelligence artificielle qui porte la bourse de New York depuis des mois sont très touchées depuis quelques jours. Aujourd'hui, le géant des puces Nvidia, par exemple, a perdu presque 4% de sa valeur. Dans son sillage, d'autres grands noms du secteur des semi-conducteurs ont terminé dans le rouge. La procédure judiciaire s'accélère pour Patrick Bruel. Le chanteur français de 67 ans a été mis en examen ce soir pour viol, tentative de viol, agression sexuelle et harcèlement sexuel. Donc mise en examen faite par les juges d'instruction. Son placement en détention provisoire a été requis et les chanteurs passent désormais devant un juge des libertés et de la détention. Et c'est lui qui devra décider si le chanteur sera ou non placé en détention. Le parquet a listé les 9 affaires pour lesquels le chanteur est entendu. Patrick Bruel conteste l'ensemble des accusations dont il fait l'objet. Le président de la FIFA, Gianni Infantino, s'est exprimé ce soir sur le refoulement de l'arbitre somalien Omar Hartan, qui devait officier pendant le Mondial 2026 de football. Ce dernier n'a pas pu entrer aux États-Unis, victime de la politique migratoire de Donald Trump. Le président de la FIFA a donc admis, à la veille de l'ouverture de tournoi, être navré de ce qui s'est produit, tout en reconnaissant qu'une organisation sportive ne peut pas, a-t-il dit, peser sur ce type de décision. Demain, le soleil revient, il y aura quelques passages de neige, mais les températures remontent, minimum 8 degrés, maximum 20.
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0: 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Il est 1h. Julien Traxel.
1: Patrick Bruel échappe au placement en détention provisoire. Le chanteur et acteur français est ressorti libre sous contrôle judiciaire hier soir du tribunal de Nanterre, près de Paris. Un peu plus tôt, l'artiste de 67 ans avait été inculpé par le ministère public pour des faits de viol, de tentatives de viol, d'agression sexuelle et de harcèlement sexuel. Visé par plusieurs plaintes de femmes, Patrick Bruel est mis en examen dans 4 affaires, tout en étant placé sous le statut de témoin assisté dans 4 autres dossiers. Les États-Unis mènent des frappes défensives contre l'Iran. L'armée américaine l'a annoncé hier soir, peu après que le ministre de la Défense, Pete Hegseth, avait assuré que les bombardements américains à venir contre le territoire iranien seraient forts et nets. De leur côté, les médias iraniens ont fait état d'explosions entendues sur la côte le long du détroit d'Ormuz. Le décès de Jean Stigler, survenu hier, a suscité de nombreuses réactions du monde politique et international. Si le Parti socialiste genevois a évoqué une perte inestimable, la présidente du Conseil d'État genevois, Anne Hiltpold, a salué une personnalité qui a marqué Genève et sa vie politique. De son côté, l'ancienne conseillère fédérale Micheline Calmiret a déclaré dans le 1930 que c'est une voix qui va manquer par rapport à ce qu'il se passe aujourd'hui. En France, Jean-Luc Mélenchon a estimé que peu d'hommes gardent un engagement intellectuel et militant comme lui. Deux avocats demandent une aggravation des charges retenues contre Jacques et Jessica Moretti dans le cadre de l'incendie de Crans-Montana. Selon nos informations, les deux avocats de victimes souhaitent que le ministère public valaisan poursuive les deux gérants du bar Le Constellation pour meurtre par dol éventuel et non pour homicide par négligence. Leur démarche est liée aux déclarations de Jessica Moretti vendredi dernier lors de son audition devant les procureurs en charge de l'affaire. Selon les avocats, les deux époux avaient conscience des risques liés à l'utilisation de bougies scintillantes. Le Conseil national souhaite mieux encadrer le traçage des logements dédiés aux locations de courte durée, comme Airbnb. Les élus de la Chambre du peuple ont adopté hier une motion qui exige une base de données nationale. Le dossier part au Conseil des États. Le Canada veut à son tour interdire les réseaux sociaux aux moins de 16 ans. Le gouvernement a déposé hier un projet de loi pour fixer à 16 ans l'âge minimal pour pouvoir créer des comptes sur les plateformes comme Instagram, TikTok, X ou Facebook. L'Australie, l'Indonésie et le Brésil font partie des pays qui ont déjà tenté de restreindre l'accès aux réseaux sociaux pour les jeunes. En athlétisme, Timothée Momenthaler a réalisé une performance de choix hier soir au meeting de la Ligue de Diamants à Oslo. Le Genevois a pris la 5e place du 200 mètres avec un temps de 20 secondes 58. Il a notamment devancé le prodige australien Goodgood. Le temps s'annonce bien ensoleillé ce jeudi après la dissipation des nuages résiduels en début de matinée et des quelques cumulus le long des reliefs. En pleine, le thermomètre oscillera entre 20 et 23 degrés au meilleur de la journée. 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

0: 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Il est 2h. Julien Traxel.
1: L'Iran referme complètement le détroit d'Ormuz. Après de nouveaux bombardements américains menés sur la côte sud iranienne, Téhéran a annoncé cette nuit que tout navire qui transitera par le détroit d'Ormuz sera pris pour cible. Dans le même temps, la marine iranienne a indiqué qu'elle avait frappé deux bateaux qui tentaient de franchir ce passage maritime stratégique. Un peu plus tôt, l'armée américaine avait lancé de nouvelles attaques qualifiées de défensives en riposte à l'agression injustifiée et persistante de l'Iran. De son côté, J.D. Vance a reconnu hier des divergences avec Benjamin Netanyahou dans la guerre au Moyen-Orient. Le vice-président américain a estimé dans un entretien à la chaîne télévisée CBS que le premier ministre israélien a commis des erreurs sans révéler lesquelles. Il vaut parfois mieux garder ses conversations privées, a ajouté J.D. Vance. Volodymyr Zelensky participera la semaine prochaine au sommet du G7 à Évian. Le président ukrainien se déplacera mardi matin sur les rives du Léman. Son homologue français Emmanuel Macron l'a annoncé hier en précisant qu'il faut recréer de la convergence au G7 en soutien à l'Ukraine sur les différents aspects évidemment de la guerre. Les dirigeants de l'Égypte, de l'Arabie Saoudite, du Qatar et des Émirats Arabes Unis participeront quant à eux à une autre session du sommet consacrée au détroit d'Ormuz. À Genève, les autorités ont validé hier le parcours de la manifestation prévue dimanche contre le sommet du G7. Le Conseil d'État genevois a donné son feu vert à un tracé qui ne passe plus devant le pont du Mont-Blanc et qui évite les abords immédiats de la gare Cornavin. En parallèle, et pour la première fois, les policiers qui encadreront la manifestation porteront un code d'identification sur leur tenue anti-émeute. Zurich et Winterthur pourront appliquer un salaire minimum sur la base de leurs règlements communaux. Le tribunal fédéral a cassé la décision des juges cantonaux qui avaient invalidé ces bases légales. Dans les deux villes zurichoises, les citoyennes et les citoyens avaient adopté l'introduction d'un revenu minimum, mais des recours avaient été déposés en raison notamment d'une potentielle non-conformité des règlements communaux avec le droit cantonal. Les autorités valaisannes renforcent le dispositif de surveillance du glacier Deutschtrumun au-dessus de Blatten. Plusieurs systèmes de mesure et d'observation permettent d'analyser son évolution en temps réel. Malgré cette situation, la route entre Blatten et Pfaffleralp, fermée chaque année pendant la saison hivernale, pourra tout de même rouvrir le 26 juin. Donald Trump a balayé hier les chiffres de l'inflation aux États-Unis. Il s'agit pourtant des plus élevés depuis 3 ans. En cause, le déclenchement de la guerre au Moyen-Orient qui a fait dégringoler la facture énergétique. En tennis, Belinda Bencic fait l'impasse sur les tournois sur gazon du Queens et de Berlin. La Saint-Galloise a évoqué hier sur ses réseaux sociaux une légère blessure à la cheville droite. Elle devrait faire son retour à Wimbledon. Le temps s'annonce bien ensoleillé ce jeudi après la dissipation des nuages résiduels en début de matinée et des quelques cumulus le long des reliefs. En pleine, le thermomètre oscillera entre 20 et 23 degrés au meilleur de la journée. 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